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0: 7h en temps universel, 2h. 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
0: Le journal international avec vous, Martin Guèze. Le Pérou veut sortir de l'instabilité politique et s'apprête donc à élire un nouveau président ou une nouvelle présidente.
2: Et quoi qu'il arrive, deviendra le 9e chef d'État du pays sur les 10 dernières années. Ce sera soit Roberto Sanchez, le candidat de la gauche, soit Keiko Fujimori, figure de la droite, fille de l'ancien président autoritaire Alberto Fujimori. Elle se présente pour la 4e fois à l'élection présidentielle. On fera le point sur le dernier jour de campagne avant le second tour avec notre correspondant Martin Chabal. Nous serons aussi au Kosovo où l'on vote là aussi pour des élections législatives, cette fois les 3e en un peu plus d'un an. Et puis la nouvelle tombée au milieu de la nuit fait l'effet d'une petite bombe dans le milieu des télécoms, puisque SFR, géant français du secteur, va être racheté par ses 3 principaux concurrents. On fera le point avec Alexis Bédu. Enfin, les rhinocéros en fin de retour au Zimbabwe après 30 ans d'absence, et les costauds de la balle jaune de retour au Zimbabwe après 30 ans d'absence, et les costauds de la balle jaune de retour sur les cours de Roland-Garros. Dernière balle aujourd'hui du grand chelem parisien.

0: déclaration quant au financement de son parti. Il pourrait être renvoyé prochainement devant un juge, une décision qui ne devrait pas avoir d'incidence sur le scrutin qui le verra faire face à Keiko Fujimori, fille de l'ancien président autoritaire Alberto Fujimori, au régime ultra répressif dans les années 90, condamné dans le pays à 25 ans de prison pour crimes contre l'humanité. Figure de la droite, Keiko Fujimori se présente pour la quatrième fois à la présidentielle et le scrutin s'annonce serré. À Lima, correspondance de Martin Chabal.
1: Impossible de prédire qui l'emportera et deviendra président ou présidente du Pérou. Roberto Sanchez, 57 ans, candidat de la gauche rurale, veut miser sur le vote anti-fujimoriste qui a déjà défait Keiko Fujimori au second tour de la présidentielle par 3 fois. Il pointe du doigt son rôle au Congrès où elle a la majorité avec son parti.
2: Ils ont mis en place des lois pro-criminelles au Congrès. Ils ont exonéré leurs amis d'impôts. Nous allons rétablir l'équilibre des pouvoirs.
1: Keiko Fujimori, 51 ans, de son côté, veut se présenter comme la candidate de l'ordre entourée de technocrates de tous bords. Elle parle de Roberto Sanchez comme d'un communiste, responsable du chaos politique depuis la destitution de Pedro Castillo en 2022, dernier président de gauche élu au Pérou.
3: Nous représentons le progrès, il représente le retour en arrière. Cette élection va nous permettre de choisir une direction, si nous voulons avancer ou bien reculer, si nous voulons l'unité ou rester dans la haine et la vengeance.
4: En el insulto y la venganza.
1: Les deux candidats capitalisent sur le rejet de l'autre camp dans une élection très polarisée. Beaucoup de Péruviens iront voter dimanche pour ce qu'ils appellent le mal menor, c'est-à-dire le moins pire. Comme lors de l'élection de 2021, tout pourrait alors se jouer à quelques milliers de voix de différence entre Keiko Fujimori et Roberto Sanchez. Martin Chabal, Lima, RFI.
0: Le vainqueur de l'élection qui succédera à José María Balcázar et qui deviendra le 9e président du pays en 10 ans dans ce pays en proie à une très grande instabilité politique.
5: Une longue attente au Pérou, donc, tandis que les Kosovars, eux, n'en peuvent plus de se rendre aux urnes.
0: Pour la 3e fois en un peu plus d'un an, les voilà encore une fois appelés à aller voter pour un 3e scrutin législatif, ce qui commence à lasser les quelques 2 millions d'électeurs que compte le pays, car depuis les élections de février 2025, le Parlement est dans l'impasse et n'arrive pas à élire un président pour le pays, un poste honorifique au Kosovo, certes, mais les députés sont profondément divisés quant à sa nomination. Et le Premier ministre social-démocrate Albin Kurti n'arrive pas à obtenir la majorité nécessaire pour former un gouvernement. Lui qui fait encore une fois la course en tête dans les sondages, il espère cette fois-ci obtenir un socle plus large dans ce petit pays des Balkans. Julien Chavanne.
6: Retour à la case départ pour les électeurs kosovars. Même si le parti au pouvoir devrait l'emporter, l'inconnu c'est l'ampleur de cette victoire. Albin Kurti fait le pari qu'il pourrait remporter plus de 60% des voix. Scénario idéal qui lui donnerait les mains libres pour la présidence du Parlement et celle de l'État. Ces deux postes sont au cœur de la crise politique depuis 18 mois. Les partis n'arrivent toujours pas à se mettre d'accord. Et plus ça dure, plus les chances de rejoindre l'Union européenne s'éloignent. Bruxelles attend toujours que le pays mette en œuvre les réformes de la population surtout s'impatiente, alors que le climat politique reste tendu. L'opposition a accusé le Premier ministre de tentative d'achat de vote. Albin Kurti a offert plus de 100 millions d'euros de primes à la population face à la hausse des prix du carburant et 2 millions d'euros de subventions pour faciliter le retour par avion de la diaspora le jour du vote.
0: Et un dernier scrutin législatif, encore une fois ce dimanche en Arménie, 19 partis en lice, mais deux formations qui se détachent, celle du pro-russe Samuel Karapetian et celle du pro-européen et Premier ministre sortant Nicole Pachignan. Un scrutin marqué par de nombreuses tentatives d'ingérence et d'innombrables fausses informations générées depuis la Russie, qui tente de garder ce petit pays du Caucase dans son giron. Alors que Nicole Pachignan, arrivée au pouvoir en 2018, aimerait se rapprocher des États-Unis et de l'Union européenne, une élection cruciale à laquelle sont appelés à participer plus de 2,5 millions d'habitants. Sélection sur laquelle nous reviendrons tout au long de la journée sur RFI.
5: 10h06 à Beyrouth, la guerre entre Israël et le Hezbollah ne faiblit pas.
0: L'État hébreu qui dit avoir visé 150 positions du mouvement chiite pro-iranien dans le sud du Liban ces 48 dernières heures. Des frappes israéliennes qui ont tué 2 femmes et blessé 22 personnes près de Saïda. 3 militaires libanais ont aussi été tués près de Nabatieh. 2 soldats israéliens sont morts dans des frappes du Hezbollah, toujours dans le sud du Liban et puis toujours au Moyen-Orient. L'armée américaine a annoncé avoir abattu 2 drones iraniens alors que la guerre entre l'Iran et les États-Unis est entrée dans son 100e jour. Elle dure depuis plus de 4 ans. La guerre en Ukraine se poursuit. Des frappes russes ont fait 2 morts cette nuit dans le centre et dans l'est du pays, alors que le président ukrainien Volodymyr Zelensky doit aujourd'hui rencontrer

0: Le président français Emmanuel Macron, le premier ministre britannique Keir Starmer et le chancelier allemand Friedrich Merz.
1: Dans l'actualité économique à présent, c'est un petit séisme dans le secteur des opérateurs téléphoniques en France. Ils étaient 4 géants, ils ne seront bientôt plus que 3.
0: Et oui, puisque SFR est à vendre et a trouvé preneur. Altice France va finalement vendre sa filiale à ses 3 principaux concurrents, à savoir Bouygues Télécom, Orange et Iliad, qui est propriétaire de Free. Bonjour Alexis Bédu.
2: Bonjour Martin, bonjour à tous.
0: C'est l'une des opérations les plus importantes de l'histoire du secteur, souligne les 3 repreneurs. Une opération à plus de 20 milliards d'euros, un terrain d'entente a donc été trouvé.
2: Oui, si cela se fait vraiment, il s'agira d'une reconfiguration inédite du secteur des télécoms en France, avec un retour donc à 3 opérateurs. Dans l'accord trouvé, c'est Bouygues qui récupère la plus grosse part du gâteau avec la moitié du chiffre d'affaires, les 2 autres se partageant le reste. La répartition des actifs et donc notamment des clients de SFR est également actée. Alors Bouygues décrocherait les clients professionnels ainsi qu'une partie des activités grand public, soit près de 6 millions de clients. Free hériterait des quelques 6 millions de clients de l'offre low cost de SFR, tandis qu'Orange se verrait attribuer environ 5 millions de clients.
0: Et du côté de l'emploi, Alexis, on s'inquiète, y aura-t-il des licenciements chez SFR ?
2: Réponse des futurs acheteurs aux inquiétudes des syndicats de salariés, ils s'engagent à ce que les 8000 emplois soient conservés au moins jusqu'à 2029. L'autre question, y aura-t-il des conséquences sur les prix ? Cela fait un concurrent de moins avalé par les 3 autres et donc une hausse tarifaire est plus facile à mettre en œuvre. Cette annonce doit d'ailleurs désormais faire l'objet d'un examen approfondi par les autorités de la concurrence, rappelle ce matin le ministre de l'économie. Les 3 acheteurs restent donc prudents et ils l'écrivent noir sur blanc. À ce stade, il n'y a aucune certitude que cette opération soit réellement réalisée.
0: Merci beaucoup Alexis Bédu du service économie de RFI en direct dans nos studios.
1: L'actualité africaine à présent Martin, marquée par l'arrivée de la commissaire européenne à la coopération internationale à Bounia dans l'est de la RDC.
0: Adjal Harpib, attendu tout à l'heure, une visite express dans la capitale provinciale de l'Ituri, foyer de l'épidémie d'Ebola qui sévit depuis la mi-mai dans la région. C'est tout près de Bounia qu'avait notamment contracté la maladie un médecin américain hospitalisé depuis en Allemagne et qui vient tout juste de quitter l'hôpital de Berlin. Il est en bonne santé. L'Union européenne s'engage dans la riposte contre Ebola en RDC avec une enveloppe de 15 millions d'euros d'aide humanitaire destinée aussi à l'Ouganda et aux pays de la région. Et puis l'actualité sur le continent, c'est aussi ce retour au Zimbabwe, celui du rhinocéros noir, espèce emblématique du pays. S'ils n'ont plus de cornes pour éviter tout braconnage, ils ont tout de même pu être réintroduits la semaine passée, une 30aine d'années après l'évacuation des rhinocéros du pays. Simon Rosé.
3: Ils ne sont que 17, mais ce sont les premiers à fouler à nouveau le sol du parc de Matusadona depuis le début des années 90. Les autorités zimbabwéennes ont en effet entamé une opération inédite de réintroduction du rhinocéros noir 30 ans après leur évacuation face à la pression du braconnage. À l'époque, ces animaux étaient pourchassés et tués pour leurs cornes. Il n'en restait plus que 16 dans tout le parc. Ce ne sont pas eux qui reviennent aujourd'hui, mais leurs enfants, à la faveur d'une situation qui s'est améliorée depuis. De nouvelles technologies comme des drones sont désormais utilisées pour les protéger, et leurs cornes ont été préalablement coupées par précaution. Ils sont également dotés de balises de suivi. S'il se passe bien, ce retour ne constituera qu'une première étape d'une plus vaste opération de réintroduction qui se poursuivra l'an prochain avec l'arrivée de 20 autres pachydermes dans le parc de Matusadona.

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0: Ici midi, à Paris 10h en temps universel.
1: Charlotte de Rouen.
0: Bonjour à toutes et à tous. Ce jour de vote en Arménie, les électeurs doivent se prononcer sur le tournant géopolitique initié par le Premier ministre qui s'est tourné vers l'Europe au détriment de la Russie. Les électeurs qui votent pour élire leurs députés. Des électeurs également appelés aux urnes au Pérou, élection présidentielle cette fois dans ce pays miné par l'instabilité et l'insécurité où un duel serré s'annonce entre les deux candidats. En Tunisie, les autorités promettent une enquête après la polémique suscitée par la diffusion d'une vidéo sur laquelle on voit une femme migrante menacée de viol par des Tunisiens armés de couteaux. Ce sont des élections cruciales pour l'avenir de l'Arménie, élections législatives à valeur de test pour le Premier ministre Nikol Pachinian et l'orientation européenne qu'il souhaite donner au pays au détriment de la Russie. Moscou, allié historique de Yerevan, a tout fait pour garder le pays dans son giron. Daniel Valot, vous êtes notre envoyé spécial. En Arménie, vous vous trouvez en périphérie de la capitale devant un bureau de vote situé dans un quartier populaire. Daniel, comment se déroule le scrutin ?
2: Bien écoutez, les électeurs ici sont conscients de l'enjeu du vote avec la volonté, vous l'avez dit, pour Nikol Pachinian de se défaire de la tutelle russe. Mais les électeurs de ce quartier plutôt populaire perçoivent davantage sans doute le risque économique pris par Nikol Pachinian. Nous avons besoin de la Russie pour écouler nos produits, me disait à la sortie du bureau de vote une habitante de ce quartier venue voter pour le parti Arménie Forte, le parti de l'homme d'affaires Samvel Karapetyan, cet oligarque qui a fait sa fortune en Russie, veut maintenir de bonnes relations avec Moscou et sa formation fait partie de cette opposition plutôt favorable donc à la Russie. Il serait dangereux, beaucoup trop dangereux de nous éloigner de Moscou, estiment ces formations dont certaines sont dans le collimateur de la justice ici, en particulier Arménie Forte. 6 de ces candidats ont été arrêtés hier pour des accusations de blanchiment d'argent. Samvel Karapetyan lui-même est assigné à résidence et il dénonce une instrumentalisation de la justice à l'encontre de son parti, Arménie Forte, qui ne pourra pas de toute façon prétendre à la victoire ce soir, mais qui pourrait s'allier à d'autres formations pro-russes pour empêcher, pour entraver cette volonté de Nikol Pachinian de se défaire de la tutelle russe et de se tourner davantage donc vers les pays occidentaux.
0: Daniel Valot, envoyé spécial de RFI dans la capitale arménienne Yerevan. Jour de vote dans la capitale arménienne Yerevan. Jour de vote également au Kosovo, petit état des Balkans, troisième élection.

0: ministre britannique Keir Starmer, le président français Emmanuel Macron et le chancelier allemand Friedrich Merz. RFI 5h et 3 minutes à Lima, au Pérou, les électeurs s'apprête également à se rendre aux urnes. Élection présidentielle, second tour qui s'annonce serré entre Roberto Sanchez, le candidat de gauche, et la candidate de droite, Keiko Fujimori, fille de l'ancien président Alberto Fujimori, condamné pour corruption et crimes contre l'humanité. Sa fille se présente pour la 4e fois en 15 ans, mais cette fois-ci, elle pourrait bien l'emporter, Sara Krakovic.
1: Ordre et fermeté, c'est la promesse de Keiko Fujimori dans un pays où la criminalité a fortement augmenté. Mais elle ne veut pas répéter les erreurs passées. Eduardo D'Argent est politologue à l'Université Pontificale Catholique du Pérou.
2: Keiko Fujimori a tenu un discours modéré, moins polarisant que lors de la campagne précédente où elle avait multiplié les références à l'anticommunisme et les attaques avaient fini par diviser l'électorat. Cette fois, elle a été plus prudente. Elle a cherché à s'adresser aux électeurs de droite qui n'avaient pas voté pour elle, mais elle n'a pas tenté de convaincre les indécis qui constituent pourtant un groupe décisif.
1: La candidate n'a pas renié l'héritage paternel dont la dérive autoritaire reste un traumatisme pour une partie de la société péruvienne. Cela pourrait l'empêcher d'élargir sa base électorale. Alejandro Chala est analyste politique de la fondation colombienne Paz y Reconciliación.
3: C'est clair que l'héritage d'Alberto Fujimori est un problème pour les populations autochtones et rurales du Sud. Elles ont été les principales victimes des grandes offensives militaires qu'il a menées pour tenter de détruire le sentier lumineux dans les années 90. Au cours de ces offensives, ces populations ont subi des stérilisations forcées, des massacres. Cela a forgé l'identité politique du sud du Pérou.
1: Selon les sondages, encore près d'un électeur sur cinq est indécis et les deux candidats sont au coude à coude.
0: Précision signée Sara Krakovic. Boko Haram libère des centaines de personnes enlevées dans le nord-est du Nigeria, des femmes et des enfants kidnappés un peu plus tôt cette année dans un village de l'état du Borno. Pas d'informations dans l'immédiat sur les circonstances de cette libération. En Tunisie, les autorités ont réagi après la polémique suscitée par la diffusion d'une vidéo. Sur les images, on voit une femme subsaharienne, migrante, dénudée et menacée de viol collectif devant sa famille par un groupe de Tunisiens armés de couteaux. Cette affaire a suscité la polémique dans le pays. Dans un communiqué, le ministère de l'Intérieur déclare donc que certains de ces agresseurs ont déjà été identifiés, même si la vidéo, elle, daterait en fait d'il y a plus de 5 ans. À Tunis, il y a Blaise.
4: Les services de sécurité, après une enquête approfondie, ont identifié et arrêté les auteurs des faits, bien qu'aucune plainte formelle n'ait été déposée, écrit le ministère de l'Intérieur tunisien dans un communiqué, tout en ajoutant que leurs recherches auraient prouvé que la vidéo date d'au moins 5 ans. Pour la société civile et de nombreux internautes choqués par cette vidéo et la montée des commentaires racistes envers les migrants subsahariens ces dernières semaines, la réaction des autorités est plus que nécessaire, mais insuffisante. Il n'y a pas besoin d'une plainte officielle pour enquêter face à ce qui s'est déroulé dans la vidéo, des faits qui violent la loi contre les violences faites aux femmes, sans compter les armes blanches dont disposent les agresseurs et les menaces proférées, écrit l'avocate Ella Ben Salem. Une militante de la société civile dénonce aussi l'opération de communication des autorités, le communiqué ayant été diffusé à la télévision nationale juste avant le match amical Tunisie-Belgique, à un horaire de grande audience. Parallèlement, les opérations de rapatriement volontaire de migrants subsahariens par le gouvernement se poursuivent. Plus d'une centaine ont eu lieu cette semaine. Lilia Blaise, Tunis, RFI.
0: Plus d'un million de fidèles à Madrid. Le pape Léon XIV y a célébré une messe en plein air ce matin. Au deuxième jour de la visite du souverain pontife en Espagne, les forces de l'ordre étaient massivement mobilisées pour assurer la sécurité. Cette marche blanche dans une petite commune de Florence, dans le sud-ouest de la France. Aujourd'hui, un hommage à Liana, la collégienne de 11 ans retrouvée morte cette semaine. L'affaire a suscité la polémique car des plaintes pour viol sur mineur avaient déjà été déposées à l'encontre du principal suspect, ce qui pose la question d'éventuels dysfonctionnements de la justice. Les rencontres nationales de la librairie se déroulent en ce moment à Rennes, dans l'ouest de la France. L'événement réunit 1200 participants et l'association pour l'écologie du livre doit y présenter son dernier rapport sur la trêve des nouveautés. Cette pratique vise à arrêter d'acheter d'office toutes les nouveautés qui sortent et à réfléchir à la manière de proposer moins mais mieux, sorte de réponse des libraires indépendants face à la surproduction de livres en France. Une opération mise en place depuis 2 ans dans les librairies volontaires. Juliette Pietraszewski s'est

0: vendue dans l'une d'elles, dans le 18e arrondissement de Paris.
1: Là, il y en a 22 avec que 5 références. On fait de plus en plus attention.
2: Dans sa librairie Le Rideau Rouge, Anaïs Massola aménage ses étagères avec seulement quelques nouvelles arrivées. Des livres soigneusement sélectionnés pour limiter leur quantité face à la surproduction. La libraire explique, en moyenne chaque jour en France, 200 nouveaux titres sont publiés, dont une partie invendue et renvoyée sera finalement détruite.
1: C'est vraiment un sentiment de gâchis hyper important. La filière du livre consomme 7% du papier graphique, tout ça étant une petite filière au milieu de tout ça, mais c'est quand même 200 000 tonnes par an, c'est des centaines de milliers d'exemplaires en fait qui sont détruits, donc c'est pas rien.
2: À proximité dans les rayons, Martin, client de la librairie, approuve l'initiative de la trêve.
3: Toute une chaîne de production pour produire un objet et puis finir à la poubelle, c'est évidemment dommage quoi.
2: La trêve des nouveautés est aussi une manière de se réapproprier le métier sans perte économique. Mathilde Charrier, coordinatrice pour l'association pour l'écologie du livre.
4: Ça ne va pas changer drastiquement en fait l'économie de la librairie. Et toutes les librairies qui l'ont faite et les retours qu'on a eus vont en ce sens en disant ça nous a permis en fait vraiment de souffler. Les achats ont continué mais pas forcément sur la nouveauté. Il y a eu aussi des augmentations de certains segments. Des livres ont été mieux vendus, des maisons d'édition ont été mieux diffusées.
2: Des maisons d'édition qui ne font d'ailleurs pas partie des grands groupes car ces derniers sont davantage responsables de la surproduction.
0: À Roland-Garros, la finale cet après-midi opposera l'Italien Flavio Cobolli à l'Allemand Alexander Zverev, 13h15, TU.
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0: Programmation de fou, ça commencera à 15h45, ça a commencé avec la chorale des collèges, c'est Flying Blanket Mystery que nous allons retrouver. Ensuite, ce sera Sam Greenfield, mais ça on l'aura dans un instant à nos micros. Nous avons également Sula Bassana, Oxmo Puccino, Yonaka et c'est pas branché, les branchements n'ont pas été faits, on les refera juste après cette interview. FFF que nous retrouverons et Buck Winner en fin d'émission. Vous l'aurez compris, on est en train de gérer nos problèmes techniques, bien entendu, parce que c'est comme ça que ça fonctionne. Est-ce que non, tu n'as rien du tout? Eh bien, on va essayer. Non, on tape pas sur les micros. Ce n'est pas un djembé, c'est Lily qui les ouvrira. Est-ce que vous êtes dans le casque? Non, les micros, c'est normal, c'est elle, c'est après. Et les casques, on n'a rien. Mais alors, écoutez, on va essayer de se goupiller du mieux que nous pouvons. C'est pas mieux. Comment se fait-il que ça marche à un endroit et pas à d'autres? Vous l'aurez compris. Voilà, c'est mieux. Voilà. Bon, c'est un lancement, commencez le faire chez Principe Actif. On règle les problèmes techniques en même temps qu'on fait. Mais ça, vous nous connaissez, vous avez l'habitude. À la radio propulsion de cette émission, vous avez encore une équipe de choc, à savoir l'ami Jean-Jean qui œuvre. On va avoir l'ami Lily à la radio propulsion, l'ami Damien à la question et le vrai plaisir de retrouver Sandra à la traduction.
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0: Et nous commençons tout de suite nos rencontres et nos échanges avec Sam Greenfield. Bonjour à vous, Sam. C'est un réel plaisir de vous avoir à nos micros. Voilà.
3: Thank you, and it's a real pleasure to have you with us on the radio. Thank you for coming.
4: Merci beaucoup. It's my pleasure.
3: Un plaisir partagé.
0: Voilà, il vient. Alors, on peut traduire ça, s'il te plaît, Sandra. Il vient d'assister au démarrage d'une émission d'une radio associative. Chez nous, une radio associative, c'est une radio qui bricole.
3: Okay. you just witnessed an associative radio start, and sometimes there are some hiccups in the technical field. So we're sorry about that.
4: It's okay. We roll with the punches.
3: Okay. Pas de soucis, ça arrive.
0: Sam Greenfield navigue entre funk, jazz, pop, groove et pas seulement d'ailleurs. Est-ce que vous vous sentez appartenir à une scène en particulier ou est-ce que rester inclassable, c'est confortable?
3: Ok, your music mixes jazz, funk, pop, fusion. Do you feel like you belong to a specific style or would you rather remain unclassifiable?
4: I like to be genre fluid. I think that I'm rooted in jazz, but I don't like to put a label on what I play. Otherwise, I feel like I pigeonhole myself into a box.
3: Ok, alors effectivement, il est plutôt dans le jazz, mais il a horreur de se mettre une étiquette. Et du coup, il a l'impression de se sentir enfermé comme un pigeon en cage quand s'il se retrouve à être juste cloisonné sur un style musical.
0: Justement, il a joué avec des artistes légendaires comme Corey Wong, Ed Sheeran, John Legend, Maria Carey, Justin et bien d'autres. Qu'est-ce que vous avez appris de ces collaborations? Et ça doit être un putain de kiff quand même.
3: You work with legendary artists such as Ed Sheeran, Maria Carey, Corey Wong, Justin, John Legend. What did you get? Thank you for working with them, and what amazing experiences it must have been.
4: Oh, absolutely. I'm going to keep my answer short because Sandra here is live translating everything I'm saying.
3: Okay. Oui, but... vraiment, je garde les réponses courtes parce que c'est Sandra qui traduit. Thank you very much.
4: je ne parle pas français. Je suis désolé.
3: Un petit peu.
4: That's all I know how to say. But I got the most out of working with Corey Wong because I toured with him the longest and we're actually very good friends, and it's been so educational to just see how he works, how hard he works, how determined he is to record and tour, and that's been the most inspiring thing for me.
3: Okay, alors celui qui m'a apporté le plus, c'est Corey Wong, parce que c'est avec lui que j'ai fait la plus longue tournée. Ça a été très éducatif de voir comment il travaillait très dur et de partager des moments avec lui. C'est un très bon ami également, et voilà, c'est celui qui m'a le plus influencé.
4: Oui.
0: Justement,

0: Entre virtuosité, technique et émotion, comment se fait l'alchimie dans votre jeu, Sam Greenfield?
1: Between virtuosity, technicity and emotions, how does the alchemy work to create a song?
2: That's a great question.
1: Ah, c'est une excellente question.
2: I would say emotion is the top priority.
1: Okay, l'émotion c'est le plus important.
2: You can play a million notes, but if they don't feel good, then what are they worth?
1: Okay, on peut jouer des milliers de notes, mais si l'émotion n'est pas là, ça vaut pas le coup.
2: So for me personally, I would rather play one or two beautiful notes that mean everything to me than play all the notes. So technique comes last. That's the least important for me.
1: Okay, je préfère jouer une ou deux notes qui sont magnifiques plutôt que plein de notes et de ne pas ressentir d'émotion. Pour moi, c'est vraiment ce qui est le plus important.
2: Right, because after all, we're entertainers. We want our emotions to be felt by the people listening.
1: Exactly. Oui, en fait, ce sont des performeurs et des artistes et ils sont là pour partager les émotions avec le public. Sinon, ça sert à rien.
2: Yeah.
0: Est-ce que du coup ils reçoivent du public? Comment ça marche ces réceptions?
1: Do you get the emotions back from the audience?
2: Absolutely, it is a two-way road.
1: Oui, vraiment, et c'est vraiment à double sens.
0: Votre musique dégage humour et énergie positive. Est-ce que c'est pour répondre à une époque anxiogène?
1: Your music breathes humor and positive energy. Is it to answer to quite the anxious era we are living in at the moment?
2: Yeah, I would say that everybody loves to laugh and not everybody listens to instrumental music.
1: Ah, alors oui, en fait, tout le monde adore rire, mais pas tout le monde écoute des musiques instrumentales.
2: So if I can convince people to listen to instrumental music by making them laugh, then I did my job.
1: Ah, et en fait, si grâce à la musique grâce à l'humour, pardon, je peux amener les gens vers la musique instrumentale, alors là, c'est super.
2: Yeah.
0: Je suis en train de chercher mes questions parce qu'on a fait un espèce d'ordre ensemble, hein, bien entendu. Il évoquait la musique instrumentale, il ne fait pas que la musique instrumentale. Vous collaborez avec la Dream Team Wolfpack, notamment dont Cory Wong fait partie, qu'on évoquait tout à l'heure. C'est un projet libre et j'imagine stimulant.
1: You work with the really the Wolfpack Dream Team. It's a free and very stimulating experience, we presume.
2: Absolutely, yeah.
1: Yes.
2: There's so much fun.
1: Oui, c'est vraiment super et on s'éclate.
0: On a même l'impression, enfin moi j'ai l'impression que c'est un projet pour s'amuser les musiciens aussi, enfin pour que les musiciens s'amusent.
1: Ah, we feel like it's a project, so you get to love in between musicians too, that you have fun. Making it all together.
2: Of course, yes. If you're not having fun up here, then no one's having fun out there, you know?
1: Oui, bien sûr. C'est sûr que si nous, entre nous, on s'éclate pas et on passe pas du bon temps, on peut pas partager ensuite avec le public.
0: Sur le travail en collaboration, je t'en invente une, Sandra.
1: Ah,
0: hein, c'est...
1: Pas de problème, je vais faire de mon mieux.
0: Sur le travail en collaboration, comment est-ce qu'il aime travailler sur ses projets, sur des projets de collaboration, comment il aime travailler?
1: Okay, when you collaborate with people, how do you like to work with them? Do you work together or do you do things separately and then you get together?
2: I would love to be able to collaborate with people better than I do.
1: Ah, j'aimerais pouvoir collaborer d'une meilleure façon que je le fais actuellement.
2: I tend to be a micromanager, so I like to do all the detail-oriented stuff myself.
1: Ok, j'ai tendance à être très exigeant et du coup je fais les choses très minutieusement de mon côté.
2: So what I end up doing with collaborations, I'll usually write a song with somebody else in mind. I'll write the whole thing and then I'll send it to them knowing that they're perfect for the song.
1: Ah, alors en fait ce qui se passe c'est qu'en général, j'écris la chanson en entier, la composition et les textes et je l'envoie à la personne en sachant que la chanson est parfaite pour cette personne. Donc il pense à l'artiste quand il crée les chansons pour eux.
0: justement, après avoir collaboré avec tous ces musiciens et légendaires même, je reviens là-dessus sur ce mot-là, est-ce qu'il reste des collaborations qu'il aimerait avoir?
1: After working with all these various and very prestigious artists, are there some collaborations that you would really love to have with artists alive or dead?
2: Great question.
1: Excellente question.
2: My dream is to work with someone like Masayoshi Takanaka or Cassiopeia. They're Japanese jazz fusion artists.
1: Okay. Mon rêve, ça serait de travailler avec Masayoshi Takayama.
2: Takanaka.
1: Ou Cassiopeia, qui sont des artistes japonais.
2: Yeah, those are my top two right now.
1: Et c'est les deux vraiment en haut de ma liste à l'instant.
0: Il y a un truc particulier dans le jazz fusion japonais.
1: Oh, is there a specific thing about Japanese fusion jazz?
2: Yes.
1: Fusion jazz, sorry.
2: Absolutely. It is so upbeat and so positive. You can't help but feel incredible when you listen to it.
1: OK, c'est tellement plein d'énergie et ça met la banane que on peut pas se sentir autrement que super bien en écoutant leur composition.
0: J'avais une dernière question. Qu'est-ce qui tourne actuellement sur les platines de Sam Greenfield?
1: The last question is, what is on your playlist at the moment?
2: When you listen
1: at home or when you travel around?
2: So I've gotten very into... I can't remember her last name.
0: Tu peux lui dire que moi je fais mes playlists comme ça en demandant aux artistes.
1: Oh, he creates his playlist by asking other artists like you. So then he put them.
2: The album Hacha by Natalia Doko.
1: Okay. Donc c'est l'album Hacha de Natalia Doko.
2: She's from Paris actually.
1: Oh, elle est de Paris, donc c'est une Française et c'est ce qui tourne en ce moment sur sa playlist et sur sa platine.
2: Yeah. What else? That's all I've been listening to lately.
1: C'est mon leitmotiv en ce moment, c'est cette chanteuse là.
2: But Cassiopeia and Masayoshi Takanaka, check them out, the Japanese jazz fusion.
1: Faut qu'on s'intéresse aux deux japonais qui sont vraiment très intéressants.
0: Tu peux lui dire que les trois références viennent de rentrer dans ma playlist pour découvrir.
1: The three different references you just made have just been put into his the journalist playlist.
2: Excellent, I love that.
1: Super, génial.
0: Merci.
1: Super.
0: Merci beaucoup Sam Greenfield d'être passé par nos micros. On le retrouve à 18h15 et on attend avec impatience tout ce groove pour nous faire vibrer.
1: Thank you very much for coming and we really look forward to hearing you on stage at 6:15 and hearing your groove and your special music.
2: Thank you so much. Sassone à la porte. Knock at the door. Ring at the door.
1: Yes, exactly. Yes. Merci beaucoup.
2: Merci.
0: Merci beaucoup, on se quitte avec un morceau de Sam Greenfield et c'est Dinky Donkey.
2: Nice, good choice.

Ouais, Sam Greenfield que nous aurons sur la scène de Sassonne à la Porte à 18h15 à ne pas rater, ça vous l'aurez compris, nous en tout cas à la radio on ne le loupera pas et moi je serai collé juste devant. Vous êtes toujours à l'écoute de Principe Actif à l'occasion du festival Sassonne à la Porte, c'est la 20e année que nous avons droit à cette programmation d'exception, le tout gratos et ça on y est sensible. Bien évidemment. À venir sur notre antenne dans quelques minutes maintenant, les Flying Blanket Mystery qu'on avait déjà eu l'occasion de rencontrer il y a 2 ans plus précisément. Nous les aurons à l'antenne dans quelques instants. Nous aurons également à nos micros. J'ai perdu mes lunettes. C'est terrible cette histoire. Hein. C'est sous la Bassana. Nous aurons ensuite les collégiens des collèges du département qui sont actuellement sur scène avec Michel Hubert et c'est aussi plein qu'hier avec Michel Hubert. C'est ça. Hier, il a retourné la pelouse de ses chants de grosse œuvre. Et puis, ça recommence aujourd'hui avec les chorales. 900 choristes sur place pour chanter des chansons et des créations avec Michel Hubert, ça c'est plutôt la classe. Vous l'aurez compris, il suffit de venir parce que c'est gratuit, parce qu'on est dimanche, parce qu'il fait beau, parce qu'on peut passer une très bonne journée, parce que la programmation est exceptionnelle si on doit encore vous le rappeler, parce que c'est voilà, dimanche à grosse œuvre, c'est ça sonne à la porte et vous auriez bien tort de vous en priver. On repart en musique, si vous le voulez bien. Je vais vous proposer, parce que ce soir est également programmé un artiste. Malheureusement, nous ne l'aurons pas en interview avec nous, mais ça n'empêchera pas d'en écouter un morceau. C'est Oxmo Puccino. On écoute ça.

Oxmo Puccino que nous retrouverons sur la scène à 19h45. C'est sacré programmé. Bah, on y sera aussi devant, quoi. J'ai envie de vous dire. Je crois qu'au bout d'un moment, on va se dépêcher de faire les interviews pour aller se coller aux scènes parce que, comme je vous le disais, la programmation, elle est très, très, très forte, bien entendu. Nous sommes toujours en direct, en live et en public. Nous tournons Viron et c'est Adrien. Alors, comment ça se passe un festival, en fait? On a notre lien avec les loges, notre lien avec l'accueil des artistes qui est Adrien, qui est notre cheville ouvrière, qui est notre allié, notre complice, même au-delà d'être notre allié, c'est notre complice de tout ce joyeux bazar, et il nous ramène les artistes pile poil en temps et en heure quand on doit les recevoir en plateau. Ça, depuis vendredi, il a assuré vendredi, il a assuré samedi, il continue d'assurer aujourd'hui dimanche, sauf qu'aujourd'hui il doit se débrouiller à traverser une foule de chapeaux roses, car ce sont la chorale des collèges, plus de 900 élèves qui chantent, qui sont tous habillés avec un chapeau rose et un t-shirt vert. Leurs parents sont en chapeau rose. Comment vous dire qu'aujourd'hui, si vous avez perdu votre enfant, j'espère qu'il n'est pas habillé avec un t-shirt vert et un chapeau rose, sinon vous ne le retrouverez jamais. C'est petit moyen mémotechnique si vous venez sur le site avec vos enfants. Toujours en direct, la vie en public du festival, ça sonne à la porte. Nous vivons ces moments de flottement entre deux interviews, entre deux moments, car nous sommes tributaires de la dure réalité d'une organisation, et nous attendons les Flying Blanket Mystery à nos micros. Je fais un tour d'horizon avec ma main sur le front afin de me cacher du soleil et je ne les vois pas arriver. Je vous propose qu'on en écoute du coup un morceau à eux. Ça les fera sûrement arriver. Party Killer, et ce sont les Flying Blanket Mystery.

0: Flying Blanket Mystery que nous aurons dans un instant à nos micros, bien entendu. Et puis, il y a les scènes sur un festival, bien entendu, c'est essentiel, les artistes, mais il y a un autre point essentiel, c'est le bar quand même, n'est-ce pas Christelle ?
1: Ah ben oui, bien sûr, surtout avec le soleil d'aujourd'hui.
0: Exactement, nous avons Christelle avec nous qui est bénévole sur le bar de Ça sonne à la porte. Elle est magnifiquement équipée d'un maillot sport à la porte. Ben voilà, c'est la bière officielle hein, qu'on sert au bec, c'est ça ?
1: Ouais, c'est bien ça.
0: Et alors toi, mieux que tous les autres, jour d'anniversaire, tu dis je vais tirer des bières, c'est ça l'idée ?
1: Voilà, exactement.
0: T'as été balancée quand même par les copines. Hein.
1: Bah oui, je vois ça.
0: Alors, au-delà de ce moment gênant, c'est ça que t'es en train de te dire.
1: Bah oui, c'est
0: et
1: clair,
0: en fait, on est bien. Non, en fait, on est bien, Christelle, je te rassure. T'as été un peu piégée, effectivement, mais moi, je voulais savoir un petit peu quels sont les moments clés dans le bar sur Ça sonne à la porte. À quel moment il se passe des éléments clés, quoi. J'imagine la préparation avant l'ouverture, mais après, qu'est-ce qui se passe ?
1: Oui, bah après, c'est l'accueil des premières personnes ou entre les deux concerts.
0: C'est le rush quand même entre deux concerts, non ?
1: Ouais.
0: Ouais, c'est ça. Comment ça ouais. gère le rush au bar ?
1: Bah, on essaie de faire une équipe en binôme pour. Il y en a un qui sert et l'autre qui prend le.
0: Qu'encaisse,
1: quoi.
0: Ouais, c'est ouais, ça. Ouais. Ça enchaîne.
1: Et puis derrière, bon, bah, il y a des gens qui resserrent, enfin, qui remettent des softs.
0: Alors moi j'ai une vraie question. Est-ce que entre deux
1: équipes.
0: Ouais, moi j'ai une vraie question sur les moments de rush entre deux concerts. Est-ce que ça sert quoi qu'il arrive et on verra bien à qui on la sert ou on est encore en mode comme dans les bars. Qu'est-ce que vous voulez ? Ok, je vais vous la servir et je reviens. Comment ça marche ?
1: Oui, c'est comme ça. On essaie quand même de regarder les gens.
0: Oui, non, mais est-ce que vous savez que vous allez en faire 200 entre deux concerts, quoi ?
1: Oui, mais on prend le temps quand même.
0: Ah, vous prenez le temps. D'accord. Ça discute. C'est quoi les discussions autour du comptoir au bar ?
1: Bah, quand il y a de la rush, ça discute pas trop.
0: Ça discute pas trop, ouais. Et alors quand on a
1: plus après, vraiment ouais. en fin de soirée où là les gens se posent un peu plus. Des fois ils nous racontent un peu leur vie.
0: Ah ben bah, ça c'est hey, au bar, c'est comme une séance de psy. Hein. S'ils te racontent leur vie, tu prends 60 balles. C'est le prix de la séance. Non.
1: Oui, c'est ça.
0: Donc. Ben voilà. Sur l'équipe là du bar là, t'es sur le bar.
1: Le bar B.
0: Sur le bar B, c'est une équipe de combien et comment ça tourne ?
1: Donc là, on est 14, 16 à peu près.
0: En même temps ?
1: Oui, en même temps. Après, c'est une organisation. Bah, on note les concerts qu'on veut aller voir parce que on a quand même le droit d'aller voir quelques concerts et puis bah il y a les pauses déjeuner. Tout ça, c'est géré par l'équipe de sport.
0: Toi, t'as mis quoi sur ta liste de ce que tu voulais voir ?
1: Donc, j'ai eu Tiger Finger vendredi.
0: Ouais.
1: Hier, il n'y avait rien de spécial et Sony nous a dit d'aller voir Shame et on a eu une bonne surprise, quoi.
0: Donc, ah ouais, ça c'est.
1: On a été voir Shame, ouais. Très bonne surprise. Et puis, bah, ce soir, c'est FFF, quoi.
0: C'est FFF. Voilà, bah, c'est oui. Ça. T'as calé FFF. Ouais,
1: ah, alors. Bah, oui.
0: Est-ce qu'il faut négocier parce que tout le monde veut les mêmes choses, j'imagine, au bar ? Non.
1: Là, ça a l'air d'être possible, mais bon, je crois que je leur ai pas laissé le choix.
0: T'as dit c'est mon anniversaire, tu leur as dit, vous savez quoi ? C'est mon anniversaire.
1: Non, même pas.
0: Je vais voir ce que je veux.
1: Non. Je vais voir un seul concert.
0: Tu as fait les 3 jours, toi, de bar ?
1: Ouais.
0: Ouais. Qu'est-ce qui fait qu'au bout d'un moment, Christelle, tu dis, je vais aller au bar sur Ça sonne à la porte sur les 3 jours ? C'est quoi l'élément qui te dit, je sais pas, quand il y a les inscriptions au mois de mars, avril, et que tu dis, ouais, cette année, je vais faire le bar ? Qu'est-ce qui te pousse à faire ça ?
1: Là j'ai mon mari qui l'a fait l'année dernière et qui le refait cette année donc du coup et puis bah il y a les copains quoi puisque l'équipe de sport c'est devenu des bons amis donc c'est pour être aussi avec eux.
0: Voilà, c'est filer la patte, passer un bon moment
1: ça,
0: et être sur un festival. Merci beaucoup Christelle.
1: Bah, de rien.
0: Très joyeux anniversaire à toi.
1: Merci.
0: Merci Christelle qui est bénévole au bar sport, le bar B là juste là et qui aura en même temps témoigné de ce qu'était une vie de barista sur le bar B à Ça sonne à la porte. Merci beaucoup Christelle.
1: Et de rien. Bon festival à tous.
0: Merci. Elle nous a parlé d'FFF qu'elle voulait absolument voir. Eh bien, on va en mettre un morceau justement de FFF. Y a toi.

0: Flying Blanket Mystery que vous écoutiez à l'instant. On a un autre mystery, c'est qu'on était censé les avoir là, ils ont dû disparaître. Nous allons mener l'enquête comme Scooby-Dooby-Doo pour savoir où est passé The Flying Blanket Mystery. Je dis ça parce que ça fait très nom de dessin animé, c'est nom d'épisode de Scooby-Doo. Scooby-Doo on The Flying Blanket Mystery. Voilà, je trouvais que ça sonnait bien. Pardon. Entre deux, Damien a été faire un tour et il revient accompagné, hein, si j'ai bien compris. De qui es-tu accompagné, Damien ? Raconte-nous tout.
1: Je suis bien accompagné.
0: Bonjour. J'ai trouvé.
1: Bonjour à toutes et tous. Bonjour à toi, Kalissa.
2: Bonjour.
1: Kalissa, tu es avec le CIDFF dans le cadre d'un stand, enfin dans un stand, dans le village, un peu associatif, mais en vrai pas totalement. Il y a quelques petites structures privées, des structures gouvernementales ou de dispositifs. Et vous, le CIDFF, vous êtes en plein dedans. Est-ce qu'on peut rappeler, s'il te plaît, en quelques mots, Kalissa, qu'est-ce que le CIDFF ? Et après, on va parler de ta personne, ton rôle aussi au sein de cette belle structure.
2: Ok. Alors déjà, merci pour l'invitation.
1: Je t'en prie.
2: Donc, le CIDFF, c'est le Centre d'information sur les droits des femmes et des familles. Donc, on est une association qui se trouve notamment à Évreux. Et notre rôle, c'est de favoriser notamment l'égalité entre les hommes et les femmes et d'intervenir pour diminuer notamment ces inégalités qui, malheureusement, existent encore.
1: Un travail, je pense, qui sollicite et qui est chargé. Vous avez beaucoup de sollicitations, beaucoup d'interventions. Quels sont le type d'exemples un peu malheureux, mais en tout cas qui revêtent de votre intervention ?
2: Alors, il faut savoir qu'au niveau du CIDFF, on a deux secteurs. On a le secteur emploi, donc ce sont mes collègues qui interviennent auprès des bénéficiaires du RSA. Et l'idée étant, c'est d'essayer de leur trouver un emploi, une formation adéquate par rapport à leurs compétences. Et dans ce cadre-là, ils travaillent notamment sur les freins qui peuvent exister. Et parmi les freins, malheureusement, il peut y avoir les violences intrafamiliales, donc, à savoir notamment les violences conjugales. Et c'est à ce moment-là que mes collègues conseillers en insertion socio-professionnelle renvoient vers les juristes du CIDFF. Et donc, nous, on va travailler notamment sur l'écoute par rapport aux violences, leur expliquer le mécanisme des violences. Ce qui se passe à la maison n'est pas bon et normalement, ça ne devrait pas
1: se passer. Tout n'est pas acceptable. Ouais.
2: Non. Et te dire, c'est est-ce qu'ils sont heureux dans cette situation et s'ils ne le sont pas, bah là, on va parler de leur séparation et on va leur expliquer leurs droits, qu'est-ce qu'ils peuvent faire, est-ce qu'il faut saisir le juge, comment ça va se passer pour la maison, les enfants, toutes ces petites questions qui sont très importantes et là, on va les aider.
1: Tout à fait. Alors ça, c'est un pôle, mais il y en a un second. Tu m'évoquais l'insertion, mais tu...
2: Le secteur juridique.
1: D'accord, celui-ci. Tu es d'ailleurs juriste, c'est ça ?
2: Exactement. Ouais.
1: Ouais. Bon, on en parle ou pas ?
2: Ah ben, juriste. Oui, donc notre rôle, c'est d'informer les personnes sur leurs droits, notamment sur tout ce qui concerne les séparations, les divorces, les gardes d'enfants, les pensions alimentaires. Donc, c'est pas que pour les violences conjugales. Mais après, il y a des situations où il y a des violences et là, on leur explique tous leurs droits, qu'est-ce qu'ils peuvent faire, le dépôt de plainte. Et c'est ici où on va intervenir beaucoup en partenariat avec les autres structures.
1: Ce que j'allais dire, vous êtes en lien, vous, établi avec les autres structures locales.
2: Exactement.
1: Kalissa, aujourd'hui, vous êtes sur un espace complètement différent. Je suis déjà venu dans votre structure. Il y a un des espaces qui est situé à la Madeleine.
2: Exactement.
1: On peut rappeler l'adresse, le siège.
2: Alors, c'est 9 rue du Boileau.
1: Voilà.
2: À Évreux.
1: On peut trouver les informations sur Internet. Il y a un téléphone, il y a un secrétariat. On peut vite vous contacter. Mais là, c'est un cadre totalement différent. Donc là, on est davantage dans l'aspect préventif, ou est-ce qu'il y a eu, malheureusement, sans donner de nom, d'exemples précis, des demandes et des situations qui revêtent de votre intervention depuis que vous êtes là ? Parce qu'au départ, j'imagine qu'à présent, c'est bien, bel et bien, la prévention.
2: Oui.
1: Dire qu'on existe et n'hésitez pas à franchir notre porte.
2: Oui, alors c'est vrai, on est dans le cadre de la prévention, mais on constate souvent que quand on est sur, par exemple, un festival, un stand, un forum, des choses comme ça, eh ben, on s'arrange pour y mettre toujours un juriste parce que bizarrement, on a toujours des informations juridiques, on a toujours des victimes qui vont nous dire voilà ce qu'il en est autre. Ce qui nous permet de faire aussi un premier rendez-vous sur place. Et puis ensuite, on revoit pour redonner un rendez-vous à la personne dans un lieu un petit peu plus neutre et plus confidentiel surtout.
1: Bien sûr. Vous, je ne suis pas statistique, je ne suis pas chiffre, vous intervenez sur l'ensemble du département.
2: Hein. Oui.
1: Ça peut être combien de dossiers sur une année qu'on suit, qu'on gère ? C'est des dizaines et des dizaines.
2: Bah, comment dire, alors.
1: Déjà, il y a des histoires qui durent.
2: Oui.
1: De traitement et d'accompagnement dans le conseil. Mais on ouvre un dossier, et j'imagine qu'il y en a des, presque peut-être des centaines par an.
2: Alors.
1: Malheureusement.
2: Alors, nous, sur le point de vue juridique, moi, si je regarde mes statistiques, alors, pas que dans le cadre des violences, hein, mais d'un point de vue juridique, je reçois plus de 1000 personnes, j'ai plus de 1000 entretiens par
1: d'accord.
2: an. Sans compter toutes nos actions en parallèle sur le volet collectif. Et parmi ces personnes, on va avoir des personnes qu'on va recevoir une fois, qu'on ne reverra plus.
1: Oui, que vous réorientez, ou alors exactement. L'information que vous avez donnée ouais. va exactement. Les aider dans leur situation, vous avez répondu,
2: oui.
1: bravo.
2: Puis, surtout que nous, on est sur de l'information, on n'est pas sur du conseil. Ensuite, il y a des procédures où la présence d'un avocat est obligatoire, et là, quand c'est l'avocat qui prend le relais, ben, on n'a plus d'information. Et après, on a des situations où, en effet, on va les accompagner, et on va les accompagner sur plusieurs semaines, plusieurs mois, ça peut être aussi sur plusieurs années. Et j'ai des personnes, moi, que j'accompagne depuis 2020 jusqu'à encore aujourd'hui.
1: Il y a des belles histoires,
2: ouais.
1: Bien sûr, Kalissa. Il y a
2: sûr.
1: Des gens qui, des fois, refont leur vie ou tout simplement se sentent mieux dans leur vie après un passage au CIDFF qui, souvent, est synonyme, en tout cas, d'interrogation, de douleur ou de complications
2: ouais.
1: Personnelles, familiales, de violences. Elles ont plusieurs formes, les violences aussi, rappelons-les.
2: Oui,
1: hein. On évoque souvent et on a toujours un raccourci de la physique, du
2: oui.
1: bleu, de la marque.
2: Exactement.
1: Mais on peut parler des autres hein, qui bien sont moins sûr. Visibles.
2: Ben, les violences psychologiques, verbales, morales, où en effet on n'a pas de traces, mais ça a un impact. Et je vous dirais, même moi, au niveau des victimes, on va me dire parfois je préfère recevoir un coup parce que j'ai mal sur le moment et ensuite ça passe. Alors que quand ouais. on a une personne qui vous rabaisse, qui vous dénigre, et ben, c'est difficile que de redevenir à la normale comme avant. Il y a les violences économiques, il y a les violences sexuelles.
1: Ouais, oui.
2: Il y a les violences.
1: Elles sont nombreuses.
2: Il y a toute une liste qui est assez énorme. Et heureusement, oui, quand on a l'accompagnement vraiment de la personne du début à la fin, ben on voit qu'il y a des évolutions positives et on est content.
1: Alors justement, Kalissa, est-ce que depuis vous êtes devenue marraine d'un enfant d'une nouvelle famille ? Est-ce que vous avez été témoin d'une belle histoire d'un nouveau couple
2: oui.
1: mariage ? Je sais pas, est-ce qu'il y a un petit bébé
2: oui.
1: qui est né parce que vous aviez aidé la famille
2: alors,
1: et qui porte votre prénom ? Il y a bien une belle histoire comme
2: alors,
1: ça.
2: Oui, j'ai une dame que j'ai accompagnée, alors il y a, je crois en 2015, qui était en pleine procédure de divorce suite à des violences conjugales. Il y avait une ordonnance de protection, il y avait tous ces éléments et qui me disait bah, j'ai peur que tous les hommes soient des pourris comme mon mari actuel. Et en fin de compte, elle a divorcé, elle s'est mariée avec un autre homme, j'ai été invitée au mariage et de là, elle a trois enfants et
1: ouais, ça fait
2: voilà.
1: plaisir. Voilà. Il y a de toute manière, même s'il n'y avait pas de retour direct, du sens dans votre démarche et votre accompagnement, félicitations à vous. Ce sont des métiers qui ne sont pas anodins, où il doit avoir des convictions, des valeurs aussi, au-delà du cadre de la formation et de l'éducation
2: oui.
1: et de l'information que vous pouvez donner et distiller, parce que juriste, c'est quelques années d'après études, ça, si je me trompe
2: pas. Les juristes du CIDFF, c'est 5 années de droit.
1: Eh ben voilà, ça, rien que cela. Bon, en tout cas, nous, c'est des gens qu'on apprécie, qu'on aime beaucoup, qui ont un rôle prépondérant. Kalissa, que les choses soient claires, on préférait que vous n'existiez pas. Et tu
2: allez,
1: sais très bien
2: sûr.
1: Pourquoi je dis ça. C'est
2: sûr.
1: Parce que tout irait beaucoup mieux, mais on ne peut pas, on n'est pas dans un monde de bisounours. On rappelle comment joindre le CIDFF
2: Alors, le CIDFF, il y a un numéro de téléphone, c'est le 02 32 33 44 56.
1: 02 32
2: 33 44 56. Et c'est notre chargée d'accueil, Maria, qui fixera un rendez-vous au plus proche de la personne.
1: Merci Kalissa pour votre présence, pour cet éclairage. Voilà, on est dans un endroit où il y a des notes de musique, où il y a beaucoup de sourires sur les visages. Et parfois, on est un peu, on a une part d'ombre en soi. On peut oser venir vous voir. Je vous garantis à mes auditeurs auditrices, ils savent y faire, ils tiendront compte, ils sont très justes et en aucun cas jugeants. Vous me le confirmez.
2: Oh, du tout.
1: Merci beaucoup Kalissa.
2: Merci. Bon festival.
1: Merci. On repart en musique.
2: Au revoir.
1: Tout de suite, maintenant, sur Antenne de Prince Pactif en direct de Grosse Œuvre, où il y a Michel Hubert toujours avec la chorale. Qui officie. On va se faire un petit plaisir avec. On peut peut-être remettre un morceau d'hier, sinon sur la playlist. On a eu des échanges incroyables. Kalissa, check one, merci beaucoup. On a eu des échanges incroyables. Je vous rappelle qu'hier, on a eu 100% de la programmation à nos micros. Et en particulier, on a eu The Deep. The Deep, en fait, c'est une formation de Seattle, voilà, qui sont des soul men. Ils étaient en grande composition. Du noyau de base à 4 en plateau. Ça a été un moment magique. Merci encore à Sandra hein, qui nous a fait des traductions aux petits oignons. Et The Deep, On fait un concert derrière juste magnifique. Ce quatuor, enfin, ils sont un peu plus sur scène parce qu'il y avait 3 cuivres, un batteur 4, 2 guitaristes 6 et un clavier, c'était 7. On en avait 4 au micro. Ça y est, c'était juste incroyable. Une parenthèse sur le festival, ça sonne à la porte. On écoute un morceau d'un des groupes hier qui a marqué le festival hier samedi. On rappelle 15 000 personnes vendredi. Hier, il y a eu encore 15 000 personnes. Ils espéraient, ils attendaient, ils avaient tout fait pour qu'il y ait 45 000 personnes sur les 3 jours. En fait, ils vont l'avoir fait. Allez, The Deep qui nous ont fait une parenthèse magique sur le plateau radio, mais aussi sur scène.

0: Voilà, voilà, voilà. Ah, ça fait du bien, ça. The Deep, c'est ça. Hein. Et groupe de Seattle qui a joué, hier samedi. Ah, bah, j'ai pas le titre dans les. Mais c'est pas grave, c'est pas grave. Tu l'as le titre ? Parce que c'était quand même quelque chose.
1: Love Deep... Direction.
0: Love Direction. Dans les oreilles, carrément, là, juste derrière, je les ai. Formation de 7 musiciens venus donc tout droit des États-Unis, tout droit de Seattle, avec une section cuivre, 2 sax, une trompette, un guitariste, un bassiste, un batteur et un chanteur, une voix magnifique. Tout le monde est tombé sous le charme de cette formation. Aujourd'hui est un autre jour. Nous sommes dimanche. Nous sommes dimanche et. C'est toujours la chorale des collèges qui est là, qui est présente, hein, qui a commencé ce concert en compagnie de Michel Hubert, avec une représentation qui a démarré, oui, tout à fait, aux alentours de 15h45-16h. On y est toujours et les festivaliers arrivent les uns après les autres. Je crois que ça va être encore une journée de folie. Hier, c'était... énorme. Avant-hier, c'était énorme. Aujourd'hui, ce sera énorme. À l'issue de la chorale des collèges, eh bien, c'est Flying Blankets Mystery. C'est une formation rock-punk rouennaise qui prendra le relais en scène B, et suivie de Sam Greenfield, de Sula Bassana, de Oxmo Puccino, de Yonaka et de FFF. Et enfin, le petit régional. C'est pas péjoratif, le régional de l'étape au niveau DJ. On finit. Voilà, Mister. Didier Deuze a fait un tabac hier soir aux alentours d'1h du matin.
2: Il a fait de la musique aussi.
0: Tiens, mais oui, Didier Deuze a fait de la musique, il a poussé les disques, il a fait sa petite part DJing. Et ce soir, c'est Monsieur Buck Wanner qui clôt cette session. Nous attendions la formation rouennaise de Flying Blanket Mystery. Bon, ça se passe comme
2: mais,
0: ça.
2: Mais en fait, à 10 minutes de montée sur scène, en fait, nous ne les aurons pas, bien entendu, on le sait, parce que tout simplement, en fait, ils sont en train de se préparer, de monter sur scène et de s'y mettre.
0: D'accord.
2: Dans instants, ils sont en train d'arriver, c'est ça ?
0: Ouais, c'est ça. On a Sula Bassana qui arrive. Voilà, mais ça se passe comme ça. On est plutôt pas mal. Il y a un petit. Ouais. Le temps qu'ils arrivent jusqu'au studio de Principe Actif, on vous rappelle quand même que le studio mobile de votre radio préférée, Principe Actif, en FM et maintenant en DAB, dans une bonne partie de une bonne région de la région Normandie, diffuse également depuis quelques mois en DAB+. Et c'est nos amis de.
2: Sula
0: Bassana.
2: Vous avez problème de lui.
0: Le studio est énorme. Quand même.
2: Tout à fait. Et je vais réexpliquer aux auditeurs que vous êtes à 8 mètres maintenant de l'affiche qui donne l'ordre du déroulé des choses.
0: Ah oui, c'est ça.
2: Et que vous surestimez à chaque fois vos capacités, mon bon Jean-Jean, une assurance déconcertante, vous regardez et vous vous lancez à faire le programme. Et nous savons pertinemment que vous n'y arriverez pas.
0: Exactement. Et j'attends toujours un labrador, mais personne ne veut m'aider. Voulez-vous ?
2: Et à chaque fois, vous avez cette insolence.
0: Oui, c'est vrai.
2: Vous avez cette insolence de penser que vous pouvez le faire. Et vous n'y arriverez pas.
0: C'est exactement
2: bien
0: ça.
2: Entendu.
0: Bon, on se calme maintenant. On évite. Je vais changer de monture et puis c'est tout. Avons nos amis.
2: Prenez le bourricot qui est à côté, montez dessus. Allez.
3: J'arrive.
0: Ah bah il arrive en plus le bourricot. C'est formidable. L'ami Deuze reprend le relais quand il veut. Il a le micro ou pas ?
3: Il a un petit micro. On nous explique que Flying Blanket Mystery, on les attendait à 16h30, mais en fait, ils vont arriver à 19h.
0: Ah, il y a une petite erreur.
3: On
0: n'avait
3: pas l'info, c'est pour ça. Donc, je reprends les horaires.
0: Bon, voilà. Un petit peu de professionnalisme, un peu dans ce monde de brut. Bon sang de bonsoir. Bienvenue, en tout cas, à vous. Emparez-vous du micro.
2: Merci bien.
0: Mettez le casque sur les oreilles. J'espère que vous avez un petit peu de son. Si ça n'est pas le cas, eh bien, vous allez pouvoir le régler en suivant le fil de votre micro. Et moi, je laisse la parole à la mideuse.
3: Je vais suivre le fil aussi de mon casque. Merci à vous deux, hein, Vinci et Christophe Panzani, d'être en plateau. Bonjour à tous deux. On va vérifier, excusez-nous, c'est les conditions du direct. On n'a pas voulu remettre une pause musicale avant d'échanger avec ces deux protagonistes et ces deux beaux artistes qui sont à l'affiche aujourd'hui de la 20e édition de Ça sonne à la porte, où nous nous trouvons au moment où je vous parle, qui vont officier à 19h sur la scène B. Merci Vincile, merci Christophe.
4: Merci à vous de nous accueillir.
3: Je vous en prie Christophe, mettez un casque. Ben non, c'est cool de prendre le temps. Alors c'est rigolo, je le disais quand je te recevais, Vincile, tu es quelqu'un de très modeste, très réservé et pourtant d'extrêmement talentueux. Sur notre radio associative et notre média de proximité, nombreux de tes projets sont en playlist naturellement. Alors désolé, on n'est pas la plus grosse, la plus immense radio du monde, mais on cultive tes productions, tu les sèmes pour qu'elles soient partagées. Nous, on les repartage. On avait parlé d'Inertia, on avait parlé de plein de choses, l'échange avait été magique. Tu nous parlais justement, tu étais là pour Alta, tu nous parlais justement d'un projet qui était en genèse et il se trouve que c'était ce projet que vous venez défendre ce soir.
4: Exactement, ouais. Je crois qu'on était en train d'enregistrer avec Christophe à ce moment-là.
3: Les premiers titres,
4: ouais. Les premiers titres et voilà, on a sorti donc cet album Sous la Bassana il y a maintenant un an à peu près et petite tournée et puis là ce soir ici avec plaisir.
3: Ouais, ouais. Carrément. Bon, tu connais un peu les lieux, alors le site a un peu changé mais ce sont les deux mêmes stages comme on dit dans le jargon. Est-ce que, je suis désolé, je vais oser un crossover, on va voir si vous êtes d'accord. Est-ce que tu peux me présenter, parce qu'au-delà du talent, et on va présenter Christophe dans un instant, est-ce que tu peux nous le présenter, parce qu'au-delà du talent, je pense qu'il y a quand même une relation humaine pour permettre d'écrire un tel projet. Vous n'êtes pas fait un mythique de musicien pour vous rencontrer, clairement. Est-ce que tu peux nous présenter toi un peu Christophe? Et Christophe, j'aimerais que tu nous présentes un petit peu Vincile, s'il te plaît.
4: Ok, bah Christophe, saxophoniste, flûtiste, clarinettiste aussi au sein de ce projet et puis aussi sur de nombreux projets puisqu'il joue aussi avec notamment Anne Passeo et il a mis le projet à aller voir sur ses pages et des albums aussi seul en tant que compositeur et interprète et on s'est rencontrés il y a bien bien longtemps puisque c'était sur les premières tournées d'Hocus Pocus puisqu'il faisait partie de la section cuivre de Hocus Pocus à l'époque
3: et on est toujours resté en lien
4: et déjà à l'époque on parlait de quand il était venu aussi jouer sur C2C à quelques reprises on parlait de faire des trucs ensemble parce que on aimait bien échanger du son et qu'on avait un peu les mêmes affinités donc voilà ça s'est fait assez naturellement en s'envoyant des morceaux en échangeant, en faisant des allers-retours et en superposant les couches aussi des différents instruments que Christophe maîtrise donc voilà.
3: Joli CV, il t'a très bien présenté je crois Christophe. Christophe, c'est qui Vincile?
5: Bah, ça va être facile de lui faire un beau CV aussi parce que ça se parle tout seul. Vincile, comme il disait, je l'ai rencontré dans Hocus Pocus et moi j'ai été
3: conquis très tôt.
5: Ouais, enfin j'ai été scotché très très vite pour plein de raisons en fait.
3: Il en a plusieurs. Hein.
5: Ouais, c'est ça. C'est-à-dire que le nombre de casquettes qu'il avait même pendant la tournée, je me rappelle de certaines scènes où c'est, enfin, moi c'était le début, je connaissais pas Mainstage par exemple, et il y avait le guitariste qui utilisait Mainstage, et en fait le gars qui faisait les sons pour le guitariste c'était Vincile, il arrivait pendant les balances et il allait avec l'ordi et il réglait les sons du guitariste, et puis après il faisait un autre truc, puis après il allait parler au batteur, et puis il lui disait ouais mais en fait tu vois le beat ça serait plutôt comme ça. Et moi j'étais là, je débarquais dans le truc, je disais ah ouais d'accord,
3: il est là.
4: Un vrai casse-couille.
5: C'est pas juste un MC quoi.
3: Non.
5: Et voilà, et puis.

0: C'est pour ça que c'est pas toujours simple d'interviewer, je vous le disais hors micro, mais j'ose le dire devant nos auditeurs, des gens qu'on apprécie beaucoup. Moi, ça me parle énormément. On va y revenir dans un instant. C'est quand même un mix de deux univers qu'on va dire au départ. On va pas faire de raccourcis, mais pour certains, c'est le cas, différent. Et en fait, vous l'avez rendu complètement naturel. Si tu vois où je veux en venir, Vincile, c'est qu'en fait, c'est vrai, on pourrait se dire, bon, bah, il y a un monsieur avec des machines, même si en fait, derrière, il y a un gros bagage et de multiples qualités ou combien poussées. Il y a de l'autre côté un musicien émérite, mais en fait, maintenant, bah c'était naturel, vous l'avez dit aussi bien humainement, mais vous l'avez rendu totalement naturel. C'était la volonté ou ça s'est fait naturellement que ça devienne naturel?
1: Je pense qu'on a déjà on a les mêmes kiffs quand on se partage de la musique en général, on se rejoint assez rapidement sur les choses qu'on aime. Donc le résultat qu'on cherche à obtenir en général, c'est la même direction. Il n'y a pas de mauvaise surprise quand j'envoie une prod un peu dépouillée à Christophe avec une boucle de 8 mesures. Ce qu'il va me proposer en retour, en général, ça va accrocher et moi je vais pouvoir développer autour de ça. Et c'est comme ça que ça s'est fait en fait. Ça a été vraiment, je parlais de couches tout à l'heure, ça s'est vraiment fait couche par couche, partie par partie, essayer de développer des idées. Aussi la variété des instruments utilisés qui sont pas forcément beaucoup utilisés dans la musique électronique, ou en tout cas le boom bap, ce que j'aime faire, notamment la clarinette basse qu'on a pas mal utilisé pour doubler des lignes de synthé, etc. C'est des choses qui marchent bien, qu'on a découvert aussi en travaillant. Donc en fait, ça s'est fait assez de manière assez fluide, ça n'a pas été trop cérébral.
0: Ouais, ouais.
1: Ça s'est fait de manière assez spontanée, j'ai l'impression.
0: Ouais. Tu confirmes, Christophe?
2: Ouais, carrément. Bah, en fait, à chaque fois que je prenais une instru de Vincile, que je recevais un truc ou que je choisissais dans un
0: catalogue.
2: Ouais, un dossier rempli de 1000 trucs. Moi je prenais ceux qui me faisaient le plus kiffer parce que j'avais tout de suite des idées sur les trucs. Mais après, une fois le premier habillage fait, que je lui envoyais, genre j'ai une idée sur ça, machin, lui il me faisait un retour. Déjà il y avait une partie en plus ou un truc en plus. Du coup, c'était ce qui était super excitant aussi, c'était c'est un peu comme un truc qui est assez petit au départ et qu'on déplie. Et à chaque fois qu'on déplie, il y a un nouveau truc qui apparaît. Et comme ça, on ouvre un endroit, on ouvre un autre, on rajoute.
0: C'est hyper intéressant, mais à un moment donné, il faut dire stop. Ouais, parce que c'est ça qui avait peut-être été votre difficulté. Parce que justement, comme vous êtes pétri de qualité et d'idées, c'est à un moment donné, quand on est, comment on appelle ça, tu sais, qu'on n'est jamais trop satisfait, qu'on pousse toujours le travail, c'est à quel moment on se dit stop? C'est quelqu'un d'extérieur qui l'a fait pour vous? Ou là aussi, on s'est dit non, mais vas-y, celui-là, on ne pourra pas aller plus loin?
1: Ouais, je sais pas. Moi, j'ai jamais eu trop ce... Enfin, en tout cas, quand je travaille en collaboration avec d'autres gens, j'ai jamais eu trop ce problème de dire stop quand j'ai l'impression que le propos, il se tient avec ses imperfections, qu'on entend, qu'on assume. Et voilà, on se dit, bah voilà, le morceau, il marche, il y a l'émotion qui est là. Alors, dans le processus aussi, il y a un avantage, c'est que moi, je fais de la production mixée. On n'a pas d'étape où le morceau il s'arrête à un moment. On donne les pistes à quelqu'un qui va mixer le morceau.
0: C'est toi qui t'en chargé.
1: Et en fait, le morceau il se mixe en même temps qu'il se fabrique. Et du coup, la courbe d'émotion elle est toujours constante, quoi. Donc ça c'est parce que j'ai entendu beaucoup de gens qui ont des super émotions sur des maquettes et qui n'arrivent pas à la retrouver avec le mix final du morceau. Et moi, j'ai jamais voulu avoir vraiment de phase de mix et de rester toujours dans cette dynamique d'ajouter des petits éléments, d'en enlever, mais jamais de casser le processus, en fait.
0: Tu parlais de plusieurs instruments, Christophe. Du coup, la palette, elle a été de combien d'instruments qui ont été utilisés pour cet album?
2: J'ai sorti tout ce que j'avais.
0: Tout est sorti du studio, le gars, j'ai vite mon la maison et j'ai tout sorti.
2: C'est un peu ça.
0: C'est quoi? C'est
2: clarinette
0: basse. Clarinette
2: normale, clarinette basse, flûte alto, flûte normale, traversière, sax ténor, sax alto.
1: Sax bariton. Il y en a un peu?
2: Non, il n'y a pas de bariton. Non. Parce que je l'ai vendu. Non, je l'ai vendu, sinon j'en aurais mis aussi.
0: C'était pour finir l'album. Non, je
2: plus. Ouais, voilà, il y a eu beaucoup.
0: Ouais, c'est énorme. Bon. J'imagine, une question un peu naïve, qu'il aurait pu en avoir 30 des morceaux. L'album finit avec combien de titres déjà?
1: 8, je crois. Ouais.
0: Est-ce qu'il aurait pu en avoir 30?
1: Non, là on était. On avait un petit peu.
2: On en a

0: enlevé quand même.
1: Ouais, on a, ouais, il y avait 2-3 trucs qu'on n'a pas sortis. Mais en gros, on avait dit ce qu'on avait à dire avec ces 8 morceaux-là à ce moment-là. Maintenant, assez vite et durant la tournée, on s'est échangé des nouvelles choses. Et là, il y a déjà des morceaux qui sont déjà bien avancés. Donc
2: cette aventure va continuer. Déjà, ça,
1: oui, c'est voilà, c'est une question de. Après, c'est un peu au long cours, quoi. Il n'y a pas trop de timing, même si c'est compliqué par rapport au processus de tournée, oui, etc. Mais c'est vrai que c'est au feeling un petit peu quand les choses viennent, et aussi des rencontres, parce qu'on n'a pas envie que ça se résume à juste nous deux. On a aussi envie d'avoir des rencontres, d'accord, sur les morceaux, avec des voix, des choses comme ça.
2: Ça, ce sera l'évolution de votre projet, du coup?
1: Oui, d'avoir plus de featuring, ouais, ça pourrait être une des évolutions, ouais, ouais, carrément.
2: Une part établie, écrite, mais cette musique, l'univers que vous avez réussi à créer et nous proposer, nous laisse imaginer de l'improvisation. Est-ce que c'est le cas sur scène? Je ne vous ai pas vu, je suis désolé les gars. J'espère ce soir, si le travail me le permet. Est-ce qu'il y a l'écriture établie du titre, mais l'un ou l'autre peut s'accorder un petit espace liberté ou pas du tout?
1: En fait, il y a une trame qui est assez rigide, et après tout ce qui se passe au-dessus de cette trame, c'est improvisé quasiment.
2: Donc
1: c'est jamais
2: fois
1: pareil, quoi.
0: Ouais. Ouais. Et il y a aussi des morceaux qui sont complètement improvisés.
1: Oui.
0: Où là, on a des éléments, mais la forme, on l'a construit sur le moment. Donc il y a quelques morceaux dans le set où vraiment on connaît les éléments, mais on ne sait pas comment on va les construire sur la durée du morceau, quoi. On ne sait pas la durée du morceau, on ne sait pas quelle forme ça va prendre. Et ça, c'est complètement, le morceau, il est pratiquement complètement improvisé.
2: Il y a toute une palette de genres, merci beaucoup à tous deux, que vous devez écouter, pratiquer, qui fait partie intégrante de vous. Mais si pareil, on retourne dans l'histoire de la musique, c'était quand même le jazz qui était cette musique où on se permettait des libertés très établies très tôt. Il y avait tout, malheureusement pour certains artistes, des codes établis et un peu fermés dans plein d'autres univers sonores. J'ai l'impression que moi, avec l'émergence de formations comme Wolfpack, comme d'autres, ils ont ouvert une brèche. Alors, c'est pas pour autant que l'on soit pas, qu'on soit clair, que des gens comme vous s'y sont engouffrés, parce qu'il y avait déjà vos qualités multiples, votre univers établi qui prouvait de base qu'il n'y avait pas besoin d'exemple. Mais est-ce qu'aujourd'hui, on peut imaginer que justement, on peut retrouver sur des choses de tout type, de tout genre, tout univers musical, un peu plus de free, de liberté et de créativité instantanée? L'industrie de la musique.
1: Bon, il y a les deux, hein. Il y a le formatage industriel qui est toujours présent, l'espèce d'uniformisation qui est pour moi due aussi à l'utilisation des plugins, de certaines plateformes de banque de sons.
2: Des formats.
1: Voilà, des formats, etc. Donc ça, il y a ça. Mais d'un autre côté, justement, tout ça, le fait qu'on soit beaucoup plus autonome dans la manière de travailler fait qu'il y a beaucoup plus de ponts qui se font entre les styles, les couleurs. On a beaucoup plus facilement aujourd'hui accès à faire du home studio avec plein de types d'instruments différents, alors qu'avant il y avait des cases et ouais, tu jouais que avec des musiciens de jazz ou de rock ou un DJ pour le rap. Il y avait moins de mélange, j'ai l'impression. Et ça, maintenant, tu retrouves beaucoup plus d'ouverture, en tout cas. Ouais.
2: Christophe, t'es d'accord avec ça?
0: Ouais, ouais, bien sûr. Bah, de toute façon, là, cette année, on célèbre les 100 ans de Miles. Et celui qui a vraiment, enfin, un des grands qui ont vraiment commencé et répandu ce truc-là de mélanger, d'aller chercher les talents là où ils sont, de les mettre ensemble et de créer quelque chose de nouveau, ça c'est vraiment parti à ce moment-là, et ça n'arrête pas, en fait, ça fait que grandir, quoi, parce que maintenant, effectivement, on a accès à plein de choses, on peut écouter plein de musique, on peut rencontrer plein de gens, on peut travailler avec plein de gens à distance, donc,
2: aussi, ouais.
0: Donc ça permet aussi des nouveaux mélanges, quoi.
2: Est-ce que c'est facile de défendre en festival sous la Bassana? Vous n'avez pas de danseuse?
1: Non.
2: Vous n'avez pas de showman? Vous ne courez pas partout? Est-ce que c'est... Je me pose la question parce que je pense avoir quelques éléments de réponse. Ça sonne à la porte à très bon goût puisqu'ils vont venir. Et moi, je suis totalement conquis. Ça ne doit pas être simple à défendre. pour le jouer en festoche.
1: Ouais, bah disons qu'on a normalement on a une scéno qui est très visuelle aussi, qui prolonge un peu l'univers graphique qu'on a développé sur la pochette avec ce délire contemplatif de survol de paysage en vidéo. Et là aujourd'hui c'était pas jouable parce qu'on joue à 19h etc. Donc là ça va être vraiment la musique que la musique. Donc en effet c'est pas forcément le show en mode on jump partout. C'est assez intimiste.
2: Bien sûr.
1: Ça va être plus un moment d'écoute et de partage musical. Mais j'aime bien aussi, et en festival, je pense qu'on a aussi besoin de ça par moment, de petites parenthèses, de
2: tout
1: calme, avant de jumper partout sur d'autres projets, quoi.
2: L'univers graphique, c'est vous deux ou toi, Vincile, justement, tout ça. Ouais.
0: C'est vraiment Vincile.
1: J'ai développé cet univers là, le délire autour de la contemplation. Dès qu'on a trouvé ce nom et le concept autour du foot bassin, je me suis engouffré là-dedans pour essayer de raconter une histoire. Ouais.
2: L'école de yoga que tu comptes ouvrir la semaine prochaine dans ton quartier, on en est où du projet?
1: Non, il faudrait ceci dit, ça me ferait
0: du bien.
2: Est-ce qu'en vacances t'as prévu partir un mois au Népal pour la spiritualité? On est comment là-bas?
1: Non, il faudrait.
2: Ouais. Non, on arrive à se poser un peu quand même, les gars, ça va?
1: Ouais, ça va.
2: Après, moi, je me plains pas que vos idées, vos projets germent. Je le connais un peu mieux dans ce qu'il produit. J'ai pas la prétention de le connaître, lui, mais je suis très amateur. Et ça va, on prend toujours le temps, c'est fou. On est obligé de parler aussi des parallèles peut-être extérieurs. Mr. G, je l'ai enfin croisé l'année dernière. Il est venu avec un DJ pour un autre projet, DJ norvégien ou je sais plus quoi, je sais plus de quel pays, peu importe. C'était cool de le rencontrer parce que moi je le kiffais avant Alta. Mr. G Medero, j'ai écouté. Du coup, je lui ai sorti 2-3 doses aussi de qualité au début de sa carrière avec son groupe. Toi, je t'avais eu il y a 2 ans. Il y a des ponts avec d'autres artistes aujourd'hui, des trucs déjà dans les coffres, puisque je t'avais posé cette question-là et tu parlais du projet avec Christophe à venir. Et bim, je te reçois aujourd'hui. Et donc, je te vois dans 2 ans avec qui? Avec Flavor
1: Flav. Non, là, dès la fin du mois, je sors un nouveau projet. Ça va être la première étape d'un nouveau projet. Donc, c'est des singles que je vais essayer de faire mensuels. Et donc, le premier titre, c'est un morceau avec un rappeur anglais qui s'appelle Lord Apex. Et donc, ça sort fin juin.
2: Et ça va être tous les mois essayer de faire un titre avec potentiellement un MC, une chanteuse, un chanteur.
1: Pas forcément, il y a des morceaux instrumentaux, il y a des morceaux avec des guests. Et l'idée, c'est de faire tous les mois et que tous les 6 mois, je sors un vinyle et puis je remets le couvert à chaque fois avec des nouvelles séries, quoi.
2: Super.
1: Voilà, bravo. Ça permet de garder un rythme et de se faire plaisir.
2: Bah bravo, Vincile. Christophe, toi, il y a bien sûr ce projet qui doit te prendre beaucoup de temps, mais j'imagine qu'un bon instrumentiste et un mec sympa, c'est sollicité aussi. Il y a d'autres choses en parallèle?
0: Oui, il y a pas mal de trucs. Il y a un album qui vient de sortir là, il y a 3 semaines.
2: Avec tout seul?
0: Non, enfin c'est un duo. En fait, on est vraiment les deux. Enfin, c'est un peu comme là, quoi. On est les deux à composer de la musique et à la produire. Et c'est un batteur incroyable qui était à New York pendant des années. Il s'appelle Zivravit. Et avec Quatuor Accord. Donc c'est très, c'est instrumental. C'est très.
2: Ça s'appelle comment?
0: Ça s'appelle Warp and Weft.
2: Merci.
0: Et puis à venir là bientôt, j'ai un groupe à New York aussi qui s'appelle Piffs. C'est un trio très jazz hip-hop. D'ailleurs, où il y a Jay qui est invité sur l'album. Et l'album sort en octobre. Et voilà.
2: Oh, mes petites annotations, t'as des réflexes, Christophe.
0: On sent.
2: Ouais, t'es du réflexe. Bon, bah chouette, hâte de découvrir ça et de voir tout ça. On rappelle, hein, sous la Bassana, vous allez jouer à Seine B à 19h. Ouais. Hier à la même heure, il y avait le soleil qui commençait un peu à tomber. Bon, ça va peut-être vous gêner dans les yeux, mais c'était magnifique. Okay. Et les artistes qu'on a croisés, ils étaient contents. Dernière question et dernière remarque. Vous avez des valeurs, vous êtes des machines et des bros de travail. Vous me paraissez hyper agréable. Je le savais, toi, que tu étais humble et très sympa. Tu sembles du même bois. On rappelle, on est dans un festival gratuit, rural, familial. On sait que les associations, les bénévoles, des fois on tape un peu dessus. Ça exprime des choses pour vous, quand même, cette qualité, cette dimension. Festival gratuit, vous avez vu la prog, hein, on a quand même un copain de Corey Wong qui est là aujourd'hui, Sam Greenfield, on a Oxmo qui est un ancien mais qui sera là ce soir. Le coquin qui veut pas répondre aux questions des radios associatives. Je le place comme ça, si vous le connaissez, vous pourrez lui dire. C'est pas rien, les gars. C'est parce
1: que c'est mortel que ça puisse encore exister malgré les coupes budgétaires, les subventions qui sont coupé aussi. On a connu ça, nous, dans notre région à Nantes, ouais. Avec notre amie Christelle Morancet, pour ne pas la citer.
2: Bien sûr.
1: Voilà. Je suis un peu dépité de voir l'état de. Et le peu de considération qu'on donne à la culture française au sens large. Mais ça fait quand même plaisir de voir que des événements comme ça peuvent se tenir, d'autant plus en gratuit et dans cet état d'esprit, ouais, carrément.
0: Ce qui est incroyable, c'est de voir qu'il y a autant de monde. Ça veut bien dire que ça a du sens pour les gens. Donc, de toute façon, ça continuera d'être là, avec ou sans les politiques. Et la preuve, c'est que c'est associatif et que c'est gratuit.
2: C'est génial.
0: Les gens sont là, quoi.
2: Eh ben, nous, on est trop contents de vous avoir croisés. On va vous libérer parce qu'après, vous allez vous préparer.
1: Ouais,
2: voilà. On fait quoi? Des exercices de relaxation?
1: Des gens branchent nos machines.
0: Il faut être sûr que ça marche.
1: Voilà, c'est ça.
2: Qu'elles ne soient pas chauffées sur le trajet. On vous retrouve, vous, après. Il y a des dates, là.
0: Ouais, Strasbourg.
1: Ouais, fin juin, ouais. Wolfie Jazz Festival. Ouais.
2: Cool. Ah oui, on peut accéder à ce type de d'événement, pour le coup.
1: Oui, aussi. Ouais.
0: C'est parce qu'il y a du jazz. C'est la moitié de jazz. On est là parce qu'il y a un style. Et la semaine prochaine, enfin dans deux semaines, c'est parce que.
2: Bon, on écoute tout de suite un morceau de votre projet Sous la Bassana. Ce qui est cool, c'est qu'on a appris qu'à en avoir un deuxième avec du monde en plus. On vous souhaite d'être aussi passionné, toujours et encore habité, et de continuer à régaler nos oreilles. Merci beaucoup.
1: Avec plaisir.
2: Merci. Voilà, c'était un plaisir de vous avoir un instant au micro.
1: Merci
2: Sous la
1: beaucoup.
2: Bassana, sur l'antenne de Principe Actif. S'il vous plaît, c'est pas rien. Yeah.

Vous venez d'entendre un morceau de Sula Bassana qui d'ailleurs s'appelle comme le projet Sula Bassana, c'est juste mortel. Voilà le projet de Vinci et ce merveilleux clarinettiste et multi-instrumentif qui est Christophe. On vient d'échanger avec eux, c'était très agréable. On va se faire une courte pause playlist Principe Activienne pour qu'en fait derrière on retrouve la chorale des collèges et ainsi que FFF si tout se passe bien. Petite pause de 10 minutes, un quart d'heure, amis auditeurs, auditrices, et on se retrouve en direct du site de Grosseuvre où les habitants s'appellent les Grandvillais.

0: Rebonjour à toutes et à tous et bienvenue dans cette expérimentation radiophonique qui nous amène à nouveau à Ça sonne à la porte et à Grosse Œuvre, plus précisément à l'occasion de ce fameux festival qui fête ses 20 ans cette année. Il fête ses 20 ans et il y a quelques traditions sur lesquelles nous aimons revenir, et notamment sur une des traditions qui s'appelle la chorale des collégiens. Pour planter le décor, nous avons Karine du département, nous avons Aimé, on me l'a présenté comme la chef en fait, on m'a dit ouais c'est la chef, Aimé c'est la chef hein. Donc on va découvrir Aimé la chef, elle nous dira comment est chef en fait bien, Sandrine qui est enseignante également, oui parce que Aimé en plus d'être chef elle est enseignante, et on va parler du projet de manière globale, et puis juste derrière nous avons Lorenzo, Amy, Roxane, Lilou, Elisa, Julie, Alicia, Mélissa qui nous parleront de ce projet. En quelques mots, Aimé, Karine, comment s'imbrique ce projet? Parce que c'est quand même 900 élèves qu'on va retrouver, qu'on a retrouvé sur la scène. Quoi qu'est-ce donc? Karine, peut-être.
1: Alors, en fait, ce projet, c'est vraiment un partenariat entre l'équipe de Ça sonne à la porte et Jérémy, notamment, qu'on remercie chaleureusement, le département et le festival choral des collèges d'Évreux, qui est représenté par Aimé. Donc, en fait, c'est vraiment le regroupement en fait de nos trois énergies, c'est-à-dire un artiste trouvé par Jérémy, que le département met en lien avec le festival choral, des créations dans les classes, jusqu'à la production en fait et la diffusion, donc via la représentation de ce concert. Il y a tout un moment de préparation en amont du concert, avec des découvertes de métiers en fait, métiers du son, métiers du spectacle, qui sont très enrichissants pour les élèves, mais Aimé et les élèves sauront mieux en parler encore.
0: Alors c'est ça, nous on veut absolument tout savoir sur ce projet. Comment ça se passe côté enseignant? On a un projet d'emmener des élèves sur une scène d'un festival qui fait 15 000 visiteurs par jour, ce qui n'est pas rien. Comment ça se passe, Aimé? Comment est-ce qu'on aborde cette question-là? Comment on flippe et comment on la met en place après? C'est ça l'idée, non?
2: C'est ça, en fait. Donc, en fait, c'est un travail déjà sur toute l'année pour les élèves, sur une thématique qu'on a décidée avec les collègues et ensuite va être mise en œuvre. Donc, chaque semaine, les élèves, ils ont une heure de cours de plus et on répète toute l'année en les rassurant, en les faisant travailler suffisamment pour qu'ils soient prêts. Et ça leur permet vraiment d'avoir ce festival, ça leur permet d'avoir un point d'orgue dans l'année, un moment inoubliable, je pense, pour eux. Enfin, je parle pour eux, là, je crois, hein, mais une expérience géniale parce que tous les festivals chorales de la Normandie n'ont pas l'opportunité, la chance de se retrouver sur une scène avec des pros. Et ça, c'est inoubliable, je pense, devant un public aussi nombreux aussi. Voilà.
0: Oui, parce que c'est assez énorme, là. Je ne sais pas combien il y avait de personnes et ce n'est pas ça la question, mais c'est un festival sur un champ en fait, et on remplit tout l'espace devant la scène, quoi, tout simplement.
2: C'est ça.
0: 900 élèves, c'est ça à peu près?
2: Non, un peu moins. 800. Mais deux groupes, parce que en termes de technique, en termes de scène, on ne peut pas mettre plus de 400 élèves.
0: Non, voilà. On ne peut pas en mettre plus de 400 sur la scène. Hein.
2: Voilà, donc deux parties au programme. Et puis surtout, ces formidables créations qui permettent en fait aux élèves de toucher du doigt en fait le métier d'artiste. Et qu'est-ce que c'est qu'être artiste? Comment est-ce qu'on trouve l'inspiration? Comment des fois il faut un petit peu dépasser la page blanche, aller plus loin? Et ça leur permet vraiment de mettre en œuvre tout ça. Et puis surtout, ça fait partie de nos programmes, donc on les met vraiment en pratique à ce moment-là.
0: Sandrine, qui est juste à côté, tu es prof.
3: Alors, moi, je suis enseignante d'éducation musicale.
0: Pardon. Enseignante d'éducation musicale. Et moi, j'étais restée prof de musique, comme on disait quand j'étais jeune.
3: Alors, à Gravigny, donc cette année, nous avons eu la chance inouïe de travailler avec Michel Hubert pour les créations de chansons. Donc, ça a été vraiment, on a eu trois séances vraiment formidables avec lui. En plus, on a fait une vidéo. C'était vraiment une année formidable pour les élèves, pour les enseignants aussi. Et je crois que ce festival aussi mélange amateurs et professionnels. Et ça, il faut le dire aussi, parce que si on n'avait pas ce cadre, ça sonne à la porte avec tous ces ingénieurs du son, toutes ces personnes autour de nous. Et puis, si on n'avait pas les professeurs d'éducation musicale qui sont là et qui donnent de leur énergie, et qui font travailler les élèves et qui jouent aussi au Festival Savoir, si on n'avait pas tout ce monde là on ne pourrait pas réussir ce qu'on réussit là. Donc vraiment un grand merci à tous ceux qui nous accueillent et à tous les participants et à tous les élèves aussi, il faut dire, voilà, parce qu'on a aussi des élèves formidables, mais ils vont se présenter
0: Juste avant, pour les encadrants, j'ai une question, parce que là, on se dit oui, on a eu la chance de travailler avec Michel Hubert, on va se le dire ou pas, Michel Hubert, les premières vidéos que vous voyez, le premier sourd que vous avez, on en pense quoi? Parce que là, on est sur un artiste particulier.
3: Disons qu'on
0: On sent qu'il y a une prise de risque.
3: Oui, il y a une prise de risque, on ne savait pas comment ça pouvait se passer, on pensait que, c'est pas qu'on ne serait pas à la hauteur, mais qu'on ne serait pas dans le style de sa musique, évidemment, parce que l'électro-techno, c'est pas trop les musiques qu'on travaille en chorale, c'est ça, faut quand même le dire. Mais en fait, on a adhéré tout de suite parce que Michel Hubert, il a un charisme de ouf, on peut le dire, et il a su emballer tout le monde, et donc ça s'est fait tout naturellement, et on avait donc voilà.
0: Le côté dingo de Michel Hubert n'a inquiété personne?
3: Non, parce pas du tout, au contraire. Côté,
0: parce qu'on parle de création, on parle de style, on parle d'électro, de techno. Il y a le côté dingo quand même, avant tout quand même.
3: Oui, hein. mais nos élèves, ils aiment. Au début, ils sont timides, au début, ils osent pas. Puis après, ils sont complètement... c'est très bien pour eux. Et puis, ça exprime aussi beaucoup de choses en eux qu'ils doivent dévoiler. La joie, l'énergie, le bonheur de partager avec les autres. Donc, nous, ils ont vraiment adhéré. Il n'y a pas eu de... Je crois, il n'y a pas eu de moment de gêne, je crois, à aucun moment. Mais c'est aussi l'artiste qui a su partager.
0: J'ai pas mal échangé avec les enseignants, les encadrants. En fait, ce qui va m'intéresser, c'est les artistes. Donc, voilà, les artistes, il y a des micros devant vous. On va essayer de s'organiser. La technicienne, elle va s'arracher les cheveux, savoir qui elle lève, qui elle baisse, comment elle fait. Là, vous l'avez pas vu, elle prend 20 ans dans l'interview. Moi, ce que je voulais savoir, c'est comment ça s'est passé pour les élèves. Je rappelle que nous sommes avec Lorenzo, Amy, Roxane, Lilou, Elisa, Julie, Alicia, Melissa. Ouais, c'est un beau plateau là que j'ai. Et ce n'est qu'un tout petit échantillon de tous ces jeunes qu'on a retrouvés sur scène. Comment ça s'est passé ce moment de concert, les jeunes? Allez, qui s'empare de la parole? Vas-y, t'es prête? J'ai vu dans tes yeux, t'es prête, vas-y.
4: C'était incroyable pour juste l'expérience. Justement, les professeurs ont tout dit. Vraiment, c'était inoubliable. Surtout pour ma dernière année, j'ai eu la chance d'être soliste. Et je les remercierai jamais assez pour tout le travail qu'on a fait ensemble et tout ce chemin parcouru.
0: Comment ça s'est goupillé, la rencontre avec Michel? Vous avez rencontré Michel Hubert, j'imagine, en amont.
4: Oui.
0: Comment ça? Alors, pas forcément toutes les, pas forcément les 800 élèves, mais comment ça s'est passé, la rencontre avec Michel?
4: Alors, c'est vrai que c'est impressionnant au début, mais on a tout de suite adhéré justement à son univers, à son style, et il a apporté quelque chose de moderne, parce qu'on se dit tout de suite une chorale, c'est très ancien, on a tout de suite des stéréotypes, et justement, on a cassé les codes à travers ce festival pour les 20 ans.
0: Lorenzo, je vois que tu as le micro prêt à nous raconter ton expérience. Comment ça s'est passé pour toi, cette rencontre et ce travail avec Michel Hubert?
5: Au début, j'avais pas l'habitude de travailler avec des artistes déjà. Et le style de musique, c'était pas forcément des choses que j'avais l'habitude d'entendre. Mais il a su nous mettre à l'aise. Et donc ça s'est très bien passé. Et on a très vite, on s'est très vite pris au jeu. Et on a beaucoup aimé participer avec lui à la chorale.
0: Ça s'est fait simplement. Quand on les écoute, ça s'est fait comme ça, normal, naturel, quoi. C'est les parents qui sont devant ou pas? Ouais, c'est ça, je me doutais bien. On a rarement un public aussi attentif juste devant le plateau radio. Je me suis dit, c'est forcément les parents. Monter sur scène, c'était une habitude ou ça fait quoi? Vert, pardon, j'aide la technicienne. Bah non, mais je suis obligé de l'aider, la technicienne, elle vous voit pas. Et j'ai dit, elle allait prendre 20 ans sur l'interview.
6: Oui, c'est plutôt une habitude car on fait aussi de la danse au collège Jean Jaurès, donc on a l'aide.
0: C'est Chad, c'est ça?
6: Oui, c'est ça.
0: Tu fais partie de la section Chad.
6: Oui.
0: Et je vois ta collègue à côté, elle dit oui, elle en fait partie aussi?
6: Non.
0: Non, mais elle était d'accord avec toi. Mais elle était quand même d'accord avec toi et elle a raison d'être d'accord avec toi. Monter sur scène devant autant de personnes, c'est habituel?
6: Non, vraiment pas. C'est un peu stressant au début, mais après on se détend et puis avec les amis, on se détend tous, donc.
0: Alors il y a un truc qui est important aussi, c'est la découverte aussi d'une scène professionnelle sur un festival de grande ampleur. Qu'est-ce qui vous a marqué? J'aimerais bien là du coup qu'on fasse un petit tour de tout le monde. Qu'est-ce qui vous a marqué dans votre arrivée? Oh là, je crois qu'on m'entend, passez pas tous les casques, on n'y arrivera pas. Bon, en fait c'est plutôt le micro qu'on va passer plus que le casque si vous voulez bien. Allez, dites-moi, qu'est-ce qui vous a étonné? Qu'est-ce que vous avez remarqué? Qu'est-ce qui vous a marqué sur l'organisation aujourd'hui?
7: J'ai trouvé que c'était super bien organisé et qu'il y avait tout le monde à l'écoute pour nous. C'était très fun, on s'est amusé et étant donné que c'est notre dernière année, on a pu vraiment tous profiter ensemble.
0: Dernière année, c'est parce que vous êtes en troisième.
7: Oui.
0: Parce que c'est le brevet bientôt.
7: Oui.
0: Voilà, donc on décompresse avant de commencer, c'est ça ?
7: Oui, voilà, c'est ça.
0: Il y avait ça un peu quand même dans l'ambiance. On va s'éclater avant de se remettre au boulot. Oui. Ça, on a Lorenzo derrière, vous ne le voyez pas, vos chers auditeurs. Mais il secoue la tête en affirmant le truc. Oui, il y avait vraiment ça, quoi.
7: Oui.
0: Est-ce qu'il y a eu des caprices de stars, là ? Tu disais, tout le monde était à l'écoute. Est-ce qu'il y a eu des caprices de stars ?
7: Pas forcément.
0: Non, vous n'aviez pas de caprices de stars ?
7: Non.
0: Oh, c'était le moment où jamais d'essayer. Non. L'équipe, comment est... Alors, elle s'est bien occupée de vous, elle était à l'écoute. Quelles ont été les premières consignes quand vous arrivez avec l'équipe technique? Comment est-ce qu'ils vous ont dirigé? Ouais, vas-y, tu peux.
8: Bah, ils nous ont beaucoup rassurés sur le fait que les gens qui étaient là pour nous, ils allaient pas forcément, enfin, ils allaient pas se moquer de nous et qu'on n'avait pas à être inquiets parce que bah, les gens, ils étaient là pour nous voir et ça nous a beaucoup rassurés.
0: Ah oui, c'est ça. Le public, il était acquis.
8: Oui.
0: Il y a beaucoup de parents quand même dans le public.
8: Oui, beaucoup.
0: Vous les cherchez du regard ou pas, vos parents? Comment ça marchait? Ouais, ça marchait comment? Ça s'est passé comment quand tu étais sur scène, par exemple? Bleu. Pardon, je donne les couleurs à la technicienne. C'est pas pour toi, hein, bleu.
7: Quand on est monté sur scène, on s'est installé et directement, bah, comme c'était la dernière année, on voulait aussi profiter. Donc on y a été à fond et ouais, on a profité sans vraiment se poser de questions.
0: Ouais, plus proche, dit mon collègue.
7: Et voilà.
0: Tu cherchais les parents des yeux ou pas?
7: Bah, je savais déjà où ils étaient parce qu'on avait des, comme on est le groupe, on était le deuxième groupe, on avait déjà pu contacter nos parents pour savoir où ils étaient, etc.
0: Tout le monde a eu des astuces comme ça ou pas? Comment ça se passe pour toi?
7: Alors moi, j'ai cherché mes parents. Je m'inquiétais pas de mes parents. Je chantais avec mes émotions. Je voulais passer ce moment agréable. Vraiment chanter avec mon cœur, je rechantais un énorme, je sais pas comment expliquer, mais un énorme amour avec le chant, avec tellement ça se voit avec d'émotion. Et ma soeur jumelle, elle m'a regardée, elle me disait que tout le monde te regarde, genre ça se voit avec ton visage, que tu commences à faire montrer tes émotions, ça ressortir.
0: Est-ce que le chant, c'est quelque chose que vous avez juste pratiqué dans ce cadre de projet ou c'est quelque chose que vous allez pratiquer au-delà éventuellement?
7: Moi, j'adore chanter.
0: Noir, pardon, je donne les couleurs, je donne pas les couleurs à ma collègue, excuse-moi Lily. Noir.
7: Moi, j'adore chanter depuis que je suis petite et puis je crois que je vais continuer quand je vais être grande, ça ouais. Va y aller loin.
0: De toute façon, il n'y a pas le choix, il faut que ça chante, oui. Quoi, c'est ça. Comment ça se passe pour les carrières artistiques des unes et des autres? Je dis des unes et des autres, Lorenzo, je suis désolé, t'es en minorité, je dirais des unes et des autres. Je commençais par des unes. Ouais, comment ça se passe sur la poursuite de votre carrière artistique? Vert.
7: Bah, pour l'instant, je sais pas trop, mais en tout cas, je sais que c'était une super expérience et que ça pourrait m'ouvrir d'autres portes pour... Pour déjà le fait d'être à l'aise, plus à l'aise en public. Et voilà.
0: Moi j'ai envie de dire, continue à faire tourner les micros. Hein. C'est, moi j'ai envie de dire, on peut pas forcément rester là après une expérience comme ça. On n'en reste pas là, c'est obligatoire. Ça peut pas être une fin de carrière. Ça peut pas être la tournée des adieux à la scène quand même aujourd'hui. Est-ce que ça a donné des envies ou des objectifs artistiques à certaines d'entre vous? Désolé Lorenzo, j'ai dit des certaines. Hein. Est-ce que ça peut donner des envies? Est-ce que ça a donné des envies artistiques pour certaines? Vert.
3: Oui, j'étais déjà dans un projet danse, mais là plus un peu plus me diriger dans la comédie musicale.
0: Ah ouais.
3: Ouais.
0: Et c'est ça, maintenant que tu as le chant à ton actif, danse et chant.
3: C'est ça.
0: Ça marche. Pour d'autres, micro bleu.
7: C'est vrai que ça a ouvert beaucoup d'opportunités et de découvrir plusieurs styles de métiers, donc c'est vraiment une expérience enrichissante.
0: Allez, le souvenir qui vous marquera le plus sur la journée d'aujourd'hui, le truc que vous retiendrez, enfin tout de suite vous retenez le plus. Là, je vais faire le tour de tout le monde du coup, on va terminer là-dessus. Le truc en tête que vous retiendrez le plus. Voilà, la première qui est prête, elle prend le micro, ouais, jaune.
7: L'émotion sur la scène, pour moi, c'est vraiment incroyable. Je ne l'oublierai jamais de ma vie.
0: Ah, c'était quoi comme émotion? Une émotion qui fait...
7: Une émotion qui explose en moi-même en chant.
0: Ah, super. Une autre intervention, qu'est-ce qui vous aura marqué le plus vert? T'es prête, j'ai vu, t'es prête dans tes yeux, j'ai vu que t'étais prête. Fais tourner les micros.
6: Ouais, la folie, parce qu'on est tous ensemble, et du coup, c'est vraiment un souvenir qui va me rester gravé dans ma mémoire.
0: Le côté folie.
6: Ouais.
0: Ah, super. Qui d'autre? Hop là, ouais, bleu.
4: Je pense la répétition, parce que c'est vraiment un moment de partage et on a vraiment pu s'éclater.
0: Vert.
8: Ce que j'ai retenu le plus, c'est l'ambiance, la joie. Enfin, on pense à rien, juste à profiter, parce que ces moments-là, ça arrive pas tous les jours.
0: Change de couleur, bleu. Non, jaune, vert, bleu, orange. Lily, elle va péter un plomb. Vous allez voir, vert.
7: Pareil. Le fait qu'on soit tous ensemble et qu'on a pu profiter. On n'a pensé à rien, sauf au moment présent, et c'est le principal.
0: Parfait, on change de couleur, ça va être jaune.
5: Alors moi, le moment que j'ai le plus retenu, c'est surtout avant de monter en scène, parce qu'on a un stress, mais pas forcément un mauvais stress. C'est un stress qui nous fait du bien, et une fois qu'on monte sur scène, ça se transforme en laisser-aller, qui nous permet justement de mieux chanter et de nous amuser, comme c'est notre dernière fois surtout.
0: Ok. On passe au bleu. Ça va vite, hein, pour Lily, ça va vite. Elle est en train de, je dis, elle prendra 20 ans sur l'interview.
7: Le fait d'être tous ensemble une dernière fois avant la fin de l'année, puisque l'année prochaine on est tous séparés, et ouais, ça fait des souvenirs avant la fin de l'année. Donc.
0: Eh ben parfait. Tout le monde est passé pour me raconter son souvenir. Maintenant, en micro noir, bien entendu, il y avait un micro qui était caché. Alors, qu'est-ce que tu garderas, toi?
7: Moi, je gardais l'ambiance, parce que c'était super, vraiment, c'était incroyable. Et surtout, qu'on était ensemble et on s'aidait avec des musiques et tout. C'était bien.
0: Eh ben, c'est plutôt pas mal, effectivement. Merci beaucoup à vous, Lorenzo, Amy, Roxane, Lilou, Elisa, Julie, Alicia, Mélissa, d'avoir répondu à mes questions. Et puis, vous avez vu, j'ai jamais eu si peu de bruit devant le plateau radio. Les parents, buvez vos paroles. Ben oui, applaudissez-les quand même. Eh ben, si on se passait à Michel Hubert, Lily, je t'ai pas prévenu, tu l'as pas préparé. Eh ben ouais, c'est de circonstance ou pas? Non, mais je vous ai dit, elle allait mourir sur cette interview, Lily. Je lui ai dit, tiens, si on passait à Michel Hubert, elle était pas prête du tout. Il était sur scène hier, on l'a vu. Je sais pas s'il y a des parents qui l'ont vu, Michel Hubert, hier, si certains l'ont découvert. C'était dingo, hein. Je vois des pouces qui se lèvent. C'était dingo, Michel Hubert sur scène. On va en écouter un morceau parce que Lily, elle a beau souffrir, elle est forte quand même, Lily. Et elle nous a préparé un morceau de Michel Hubert. On écoute ça tout de suite. C'est le poivre paprika, c'est Michel Hubert.

Michel Hubert qui a accompagné la chorale des collèges de l'heure. C'était 800 élèves quand même, hein. C'est loin d'être rien quand même, hein, mine de rien. 800 bambins, on dit qu'il n'y a rien de pire que des jeunes. Ce sont des punks en devenir, tous ces jeunes collégiens. Certains même étaient sur leur dernière journée avant le brevet des collèges et avant les vacances. Les autres, ils sont déjà en vacances pour ainsi dire, ceux qui sont pas en troisième. Donc voilà comment ça s'est goupillé avec Michel Hubert. Sur cette scène du jour, c'est Flying Blanket Mystery qui sont actuellement sur la scène et qui nous proposent leur rock très inspiré. Nous aurons derrière Sam Greenfield. Alors ça, vraiment, Greenfield, d'ailleurs on dit comme ça, sera aussi sur la scène, à ne pas louper. Sula, Bassana, Oxmo Puccino, Yonaka, FFF et Buck Warner. Voici la programmation qui sera proposée ce week-end. Je me retourne vers Lily et je vais lui proposer un nouveau défi parce que depuis le début de ce direct, elle relève tous les défis brillamment. Je vais lui demander dans quelques instants de voir si dans ses stocks qu'elle n'aurait pas à tout hasard un truc introuvable, un truc qu'elle n'aura pas, un truc qu'elle ne saura pas trouver, à savoir un Buck Warner, parce qu'il fait des productions aussi. Et là je la vois se déconfiturer, elle n'aura pas de Buck Warner. Ouais, j'ai réussi à trouver un truc qu'elle n'aura pas, parce que j'assure, c'est pas facile. Quand on bosse avec Lily, elle a toujours exactement ce qu'on veut avant même qu'on l'ait pensé, et c'est souvent comme ça que ça se goupille. Bah ouais, t'as pas internet, c'est moi qui ai internet, parce qu'elle était en train de chercher la solution B, parce qu'elle est trop forte. Alors moi, dans les coups de cœur, et c'est pour ça que je voulais ces éléments-là, c'est Trix qui nous a marqué vendredi en début de festival. Ça, je suis certain qu'elle en a un morceau en playlist et qu'elle est carrément capable de nous sortir ce morceau de manière très rapide, parce qu'elle est forte. Et c'est comme ça, c'est pour ça qu'on bosse avec Lily et qu'elle arrive à nous balancer les trucs. Ouais, mais voilà, vous pouvez l'encourager. Voilà, bon, ça encourage petit, mais elle n'a pas besoin d'être encouragée beaucoup parce qu'elle nous envoie tout de suite un tricks.

Matrix, bravo Lily, voilà, c'est ça. Et remix ma voix, Lily. Elle est forte. Et remix la voix. En tout cas, Trix avec Ego's Birthday. Ouais, ça se dit en anglais. Parce que le jour, vendredi, j'ai fait une prononciation d'un titre en anglais. Les mecs, ils m'ont regardé, ils font non, c'est en français. Je trouvais que j'y arrivais super bien. Et en fait, c'était un titre français. En tout cas, c'était Trix, un des groupes qui nous a marqué. Dans quelques instants, c'est FFF qui devrait arriver jusqu'à nos micros pour notre plus grande joie, bien entendu, mais les joies du direct, du festival, du fonctionnement de notre environnement, eh bien, font que... Eh bien, on va s'écouter un autre morceau, j'ai envie de dire. Allez, qu'est-ce qui nous a marqué d'autre? Ah bah oui, il y avait Iso Fitzroy qui jouait vendredi également, qui nous a marqué sur la prestation. Iso Fitzroy, dont on sentait cette énergie gospel quasi. Eh bien, on écoute ça maintenant.

0: Lizzo Fidreuil qui était sur la scène de ce festival. Ça sonne à la porte ce vendredi même. Et c'était chouette en fait, tout simplement. Nous poursuivons nos échanges et nos rencontres. Et c'est FFF qui nous a rejoint. Vous étiez en train... Bonjour messieurs, pardon, on va commencer par
1: bonjour,
0: ça.
1: Bonjour.
0: Bonjour messieurs. Ouais, vert et...
1: 1, 2, 3, 4.
0: On galère bonjour. Un peu, c'est la radio associative en extérieur.
1: Bonjour.
0: On fait du mieux qu'on peut. Vous étiez en train de vous ambiancer sur ce morceau d'Iso. C'est parce que vous avez le cœur joyeux en permanence ou cette musique vous parlait en particulier?
1: Moi, on kiffe toujours la musique de toute façon. Et bon, on a une petite salsa, ça fait toujours envie de danser. De toute façon, c'est le but. Il fait beau, les gens ont l'air contents. On fait partie de la dynamique.
0: Eh ben, c'est parfait, exactement. Ça nous fait danser aussi, faut bien le reconnaître. FFF, c'est du funk, du rock depuis toujours. C'est ce mélange de fusion énergique qui nous fait danser maintenant. Et si je dis pas de bêtises, vous me rectifiez, depuis 87, c'est ça l'idée?
2: Oui, c'est ça. C'est enfin, ça. La toute ça première fait... mouture, c'est 87.
0: C'est ça, la première mouture, ouais, c'est ça, la première mouture, 87.
2: Moi, je suis arrivé en 88, toi, t'as dû arriver en 89.
1: En 89, premier disque en 91.
0: Ouais, c'est ça. C'est...
2: Enfin, on fête cette année les 35 ans du premier album.
0: Ouais, c'est ça. 35 ans, on a eu hier ou avant-hier, je ne sais plus, c'était hier, Shame, qui était des vieux rockers et ils insistaient sur cette notion de quand on continue à jouer et qu'on a passé l'âge des
2: jeunes. Ils ont fait leur premier album en quelle année, Shame?
0: Shame, je ne sais pas en quelle année, je peux regarder.
2: Ils sont plus vieux que nous.
0: Ah non, c'était Triggerfinger,
2: parce que Shame, pour moi, c'était des gamins,
0: plutôt. T'as raison, oui, non, c'est vrai, c'est vrai, je confonds, ouais, carrément, Triggerfinger. Et ils insistaient sur cette notion de, ouais, on est des vieux rockers, comme si c'était un quelque chose, comme un étendard, un petit peu.
2: Écoute, franchement...
0: Comment ça marche chez vous?
2: Revendiquer son âge, je sais pas, mais en tout cas, un truc dont on est très fier, c'est la longévité, et le fait, effectivement, 35 ans plus tard, donc, d'être toujours là, et d'être à l'affiche de ce festival ce soir, et de continuer à faire de la musique ensemble, et de d'être sur scène devant le public, c'est un truc absolument hallucinant. Réussir à le faire une fois, c'est déjà dément. Réussir à le faire 10 fois, faire deux albums, c'est fou, mais le faire depuis 35 ans, c'est un rêve qu'on continue de vivre. Donc oui, effectivement, on revendique ce plaisir d'être encore là, sur scène, ensemble, devant vous.
1: Puis c'est aussi une histoire de camaraderie aussi, parce qu'un groupe, c'est...
2: Ouais, ça,
1: c'est
2: bon, beaucoup, ça, on en parlera.
1: Beaucoup de rapports humains, et bon, de retrouver les mêmes gens pendant tout ce temps-là. Bon, on se connaît par cœur, il se passe plein de trucs, mais on fait face. Et aussi, c'est une histoire aussi de gens qui suivent le groupe. Ce qui a été super agréable, c'est de se rendre compte, après toutes les années d'absence qu'on a eues entre les deux albums. C'est quand même passé 23 ans entre nos deux derniers albums.
0: Oui, c'est ça,
1: disques. Et ben, les gens, ils sont là. Les gens, on a été sollicités tout ce temps-là par Facebook, par Insta. Les gens disent, alors, il se passe des choses, on veut savoir ce qui se passe. Donc, c'est ça aussi qui nous porte. C'est aussi les gens qui nous portent. On a besoin du public pour la scène, mais aussi pour exister en tant qu'entité, en tant que groupe.
0: En même temps, vous avez marqué quand même l'histoire du rock, du funk même, plus largement, vous avez marqué l'histoire de la musique française quand même, au bout d'un moment, quand on dit 23 ans d'absence, ouais, mais tout le monde réclamait quand même. Il y a marqué l'histoire à un moment. Est-ce que repartir 23 ans après pour enregistrer en studio, il n'y a pas une pression ou une obligation de se réinventer? Écoute, presque.
2: Non, mais il y avait forcément une pression, il y avait forcément une attente. C'est sûr que pendant les 23 ans d'absence discographique, on a continué nous quand même à faire des concerts.
1: En 2017, on a fait des concerts. En 2017, on a recommencé à jouer.
2: On a fait pas mal de choses ensemble. Et c'est sûr qu'il y avait cette question qui revenait tout le temps. À quand est-ce que vous allez nous faire un nouvel album? On a hâte. Quand est-ce que vous allez faire un nouvel album? Effectivement, c'est sûr que cette pression, on l'avait, qu'on a mis longtemps à justement peut-être l'oublier pour d'un coup, là, il y a 3-4 ans, réussir à justement s'enfermer et faire des nouvelles chansons dont on était vraiment content. On avait déjà essayé avant, c'était pas forcément le cas à chaque fois. Il y avait un petit peu un truc, on n'était pas donf, mais là, ouais, on a réussi, donc on est très content.
0: On évoque là Ice Cream et You Scream qui sont sortis respectivement, si je dis pas de bêtises, 2023-2025, hein, voilà, si c'est ça l'idée. La musique avance, et elle avance, et tant mieux d'ailleurs, elle se remétisse, elle avance, les courants, les modes musicaux, les éléments musicaux avancent. Est-ce que ça oblige à réintégrer pas à réintégrer, parce que j'imagine que vous avez absorbé les influences au fur et à mesure de votre vie, au-delà d'enregistrement de disques, mais dans vos vies, vous avez, j'imagine, pas un incurgé, c'est pas ça, marche.
1: On reste perméable à ce qui se
0: passe. Voilà, c'est ça, le truc.
1: Et bon, de toute façon, voilà, on,

0: on écoute des choses. Et dans ce groupe, il y a beaucoup d'interactions aussi entre les membres du groupe, parce qu'on est tous, on écoute tous des choses assez différentes. Donc déjà, à nous tous, je pense qu'on est pas loin de la sono mondiale. Et après, l'évolution, elle est par défaut. C'est, on peut pas rester les yeux fermés, les oreilles bouchées. On fait ce métier justement pour être à l'heure, parce que c'est comme ça, c'est comme ça qu'on reste aussi frais par rapport à l'envie qu'on a de faire ce métier. Et par rapport aussi au feedback des gens. Je répète, c'est aussi une synergie. Un groupe s'existe avant tout par les gens qui l'écoutent. Donc si tu veux, les choses évoluent, on évolue avec ce temps-là, mais sans se forcer à on va faire un album machin ou un album truc, on va faire. Non, c'est complètement naturel.
1: Mais naturellement,
0: c'est
1: voilà. Naturellement, les marques bougent, voilà. J'imagine.
0: Totalement, et c'est ça qui nous fait plaisir.
1: Tout à l'heure, là, on écoutait de la musique sur des pauses musicales, et puis bon, on connaît pas mal de gens dans le public qui viennent, et il y en a qui disaient « Ah ouais, on les a vus il n'y a pas si longtemps, il y a 30 ans, au rock dans tous les états sur Évreux. » C'est rigolo. Non, mais ça donne cette impression. FFF, vous faites partie des groupes qu'on a l'impression qu'on n'a jamais lâché, nous, auditeurs. Je ne sais pas si vous avez ce lien-là avec les auditeurs ou les spectateurs de vos concerts. On a l'impression, vous parliez de 23 ans sans production musicale enregistrée.
0: Phonographique.
1: Oui, pardon, à réécouter fraîche pour nous auditeurs en dehors des concerts. On a l'impression que vous étiez quand même tout le temps là. Il y a ce lien là qu'on a l'impression d'avoir avec vous.
2: Tant mieux, ça fait très plaisir. Effectivement, c'est sûr, comme on disait, que c'est pas parce qu'on n'avait pas sorti de nouvel album qu'on n'était pas quand même présent dans les clubs, dans les festivals. Et puis, effectivement, c'est vrai qu'on a la chance d'avoir peut-être marqué des gens un petit peu dans les années 90 quand on a commencé. Et donc, le temps passe vite, mais les gens ont l'impression que, en fait, c'était hier, quoi.
1: Ouais, mais ça, c'est marrant. Il y a vraiment cette impression. Moi-même, quand je lisais au bout d'un moment, après 23 ans d'absence de discographie, j'aurais pas dit quoi.
0: Tu vois, c'est ça qui est aussi gratifiant, c'est que tu te rends compte que les gens ils t'oublient pas en fait. Il y a des gens qu'on a marqué à une génération quand ils étaient ados, genre entre 15 et 20 ans, on va dire. Ben ça reste, c'est un impact suffisamment fort pour que même 10 ans, même 20 ans après, même 30 ans après, ça te fait encore des papillons dans les yeux, tu vois, et t'as envie de voir ce qui se passe. C'est aussi pour ça qu'on voulait pas revenir sans faire un nouvel album, parce qu'on avait envie de revenir avec quelque chose en plus. Donc on est pas revenu avec un album, mais avec deux albums, et là on continue à travailler sur d'autres chansons, donc c'est un truc qui avance.
1: Il y a une espèce de diptyque quand même dans ces deux albums. Ils ont deux années d'écart, hein, si je dis pas de bêtises, dans la sortie, mais comme s'il y avait alors ça c'est ma sensation, moi je peux être à côté de la plaque, et surtout corrigez-moi, hein, sur le premier Ice Cream, peut-être quelque chose de plus posé, et un You Scream peut-être plus brutal, plus énergique, c'est comme ça que je l'ai ressenti.
2: Écoute, les deux albums ont été enregistrés et écrits quasiment en même temps.
1: Ah oui, alors du coup, ouais,
2: c'est... Oui, c'est-à-dire qu'en fait, à partir du moment où on s'est enfermé pour en faire des nouveaux titres, pour faire un album, au bout de 3-4 mois de boulot, on s'est retrouvé avec 35 morceaux. Donc on était là genre, mais attends, c'est horrible, qu'est-ce qu'on va faire? Il va falloir en choisir un, puis à celui-là, mais non, moi je veux celui-là, mais moi je veux celui-là. Donc en fait, on s'est dit, bon, bah, le meilleur moyen, c'est peut-être, alors à un moment, on a évoqué l'idée peut-être de faire un double album. Mais on s'est dit, putain, revenir peut-être avec un double album, ça risque peut-être d'être un peu indigeste, un petit peu beaucoup pour un... surtout aujourd'hui où les morceaux passent vite. Donc on a décidé de les diviser en deux. Du coup, on a laissé un petit peu de temps justement pour écrire les textes du second. Voilà, on a départagé les morceaux entre Ice Cream et You Scream un petit peu plus. Pas forcément avec une vision très réfléchie de celui-ci.
0: Ni commercial, comme ça. C'est juste le feeling.
2: C'est juste, en fait, on s'est dit, bon, ceux-là, ils sont prêts, on a envie de les sortir d'abord. Voilà.
0: Ça n'a pas été simple.
2: Mais vraiment, c'est deux albums qui vont ensemble, ouais.
1: Justement, tu évoquais cette notion, c'était pas commercial, c'était du feeling. Est-ce que justement, FFF, au bout d'un moment, la longévité fait que vous êtes dégagé un petit peu de cette contrainte commerciale et de pouvoir être plus libre?
0: On n'a jamais été dégagé de cette contrainte. Le fait est que la musique qu'on fait, elle passe pas beaucoup en radio par défaut. Mais si tu veux, on pense pas à un album en disant on va faire un tube, donc on va composer de cette manière. On fait déjà ce qu'on sent. Après, si par un mini formatage ou quoi, quelques opérations qui soient, on peut faire un tube en radio, c'est génial, ça serait super. Ça nous permettrait d'aller à l'étape supérieure, de faire des concerts un peu plus à l'étranger, un peu plus des grosses scènes, tout ça. Mais on kiffe en club, on kiffe sur des scènes comme ça, on kiffe sur des scènes plus grosses. En fait, on aime la scène, c'est un groupe de scène énormément. Et maintenant d'album, parce qu'on s'est rendu compte qu'en album, vraiment, surtout après ce qui s'est passé là, après ce rebirth, on va dire, on a pu exprimer des choses qui sont fondamentales et qui nous permettent justement de poursuivre l'histoire aussi artistiquement, en introspectant un petit peu ailleurs, et on s'y retrouve. Quoi qu'il advienne, on s'y retrouve.
1: dans ce kiff de scène, parce qu'on discute, on a les copains un peu partout, là, ils disaient, ouais, il y a deux ans, sur le festival qui se passait sur Évreux, il y avait le batteur qui avait loupé son train, si je dis pas
0: c'est pas vrai.
1: Non. Et puis ils ont dit, ouais, ça a joué avec...
0: J'ai pas loupé mon train, mon avion a été annulé.
1: D'accord.
0: Merci.
1: Ah, annulé, d'accord. Alors, c'était pas ça, alors. Non. Mais ça jouait avec le batteur de Chaka Ponk, si je dis pas de bêtises.
2: Ah, c'est surtout moi qui ai fait la batterie, ouais.
1: Ah non, c'était toi. Alors, il y avait quoi? Il y avait pas un échange de musiciens avec...
2: Il y a Yann qui est venu, voilà, qui est venu jouer un morceau avec nous, ouais.
1: C'est ça. Il y a, c'est la joie aussi de retrouver les copains à travers les scènes. Et là, je parle de d'autres groupes.
2: Les festivals, c'est souvent le cas, oui. Effectivement, on est ravis. Là, par exemple, les musiciens d'Oxmo Puccino, c'est des gens qu'on connaît pour une partie depuis très longtemps. Certains sont des anciens de Silmarils.
0: Voire très, très longtemps.
2: Là, le groupe qui est en train de démarrer, là, on les connaissait pas du tout, on les rencontre. Donc oui, c'est sûr que c'est fantastique les festivals parce qu'on voit des potes qu'on n'a pas eu depuis longtemps, on rencontre de nouveaux artistes. Donc c'est super, on adore ça.
1: Du coup, vous, votre posture, pas votre posture, mais votre façon de vivre un festival de manière générale, c'est aller profiter de l'occasion pour rencontrer des musiciens, voir des concerts. Est-ce que vous voyez encore des concerts comme ça en festival?
2: Non-stop, c'est le but.
0: C'est l'intérêt du festival, c'est que tu découvres des choses. Et comme disait Yarol, tu vois aussi des vieux potes. Donc dans les backstage, dans la zone VIP, on rencontre des gens. Et là, t'as le temps. Ce qui est bien en festival, c'est que t'as le temps de communiquer. Donc t'as le temps de parler vraiment aux gens, réinformer, de te mettre à jour un peu, aussi bien avec les amis de longue date qu'avec les nouveaux groupes.
1: On a fait le tour des parce que comme je disais tout à l'heure, on a plein de copains dans le coin et ils ont toujours des questions. Ils disent, tiens, si tu peux placer cette question. Alors on a une question improbable, sûrement un cuisinier qui me demandait si vous aviez un secret, alors alimentaire de manière générale, mais en particulier sur le lapin à la bière. Je sais, il a une fixation là-dessus.
2: Ah bon?
1: Ouais, alors je les prends pêle-mêle, hein, je vous donne tout. Hein, je vous donne tout. Hein. C'est, je sais pas s'il est encore dans le coin. En tout cas, c'était une question essentielle pour lui. Il avait une question autour de l'alimentation et en particulier s'il y avait des recettes type lapin à la bière en particulier.
0: Alors, je tiens à spécifier que Yarol vient d'acheter un four à pizza monstrueux, absolument génial, et qui fait très bien la bouffe en barbecue, tu vois, et qui a une recette de poulet excellente.
1: Ah ouais, de poulet au four.
2: Mais lapin à la bière,
1: ouais,
2: faudra essayer. Je vois pas du tout mes rapports, mais bon, tant mieux.
1: C'est
0: existe. Lapin à la moutarde, mais à la bière, j'en avais entendu parler.
1: Non, ça existe aussi.
2: Oui, oui, ça doit exister, un genre
1: ça existe.
2: De carbonade au lapin, quoi.
1: C'est à peu près ça l'idée, quoi.
2: Ok, à tester.
1: Et pour... on nous file les questions, moi je les redonne. Hein. Et j'avais un dernier élément, et celui-là, c'est moi qui l'ai découvert, et je ne sais pas, vous allez me dire ce qu'il en est. J'ai vu que vous étiez... le groupe était membre d'un Black Rock Coalition.
2: Ah oui.
1: Et ça m'intéresse. Alors, j'en sais. Voilà, j'imagine que c'est pas anodin. C'est une asso qui lutte contre les cloisonnements raciaux et dans l'art en particulier, si j'ai bien compris, non? Si on peut en dire quelques mots...
2: Écoute, la Black Rock Coalition, c'est un truc qui avait été monté par des musiciens new-yorkais justement à la fin des années 80, où c'est à une période un petit peu avant ça, si tu veux, il y avait beaucoup de le rock, c'était un peu un truc de blanc, et puis le funk, c'était un peu un truc de noir, mais de plus en plus de musiciens noirs, effectivement, américains des années 80, sur la lignée de George Clinton, de Funkadelic et tout ça, ont monté des groupes de rock fantastiques. Donc des gens comme Vernon Reed, de Living Color, les gens des Fishbone, voilà. Donc il y avait toute une scène de rock noir américain fantastique qui s'était regroupée autour de ce label, de Black Rock Coalition, pour justement se fédérer, monter des festivals, monter des événements et faire découvrir justement tous les groupes de cette mouvance. Et on a les grandes, grandes fiertés d'avoir été... j'ai ma carte de membre, moi, chez moi encore.
1: Ouais.
2: Voilà, Black Rock Coalition, donc c'est un truc de dingue de faire partie d'avoir été adoubé par cette communauté de musiciens fantastiques.
0: C'était dès le premier album, en fait, puisque quand on est parti à New York, c'est là qu'on a rencontré ces gens. La connexion avec George Clinton, ça nous a permis aussi de passer à une autre sphère, donc de musiciens et de connexions. Et donc, c'est vrai qu'eux, ils ont halluciné aussi quand ils nous ont vus, parce que. Parce qu'on est juste, on était déjà à la Black Rock, en fait, parce que il y a plein de gens qui...
2: Moi non, mais bon.
0: non, mais justement, le principe du métissage, c'est ça aussi la Black Rock. Ouais. C'est pas les noirs et les blancs de chez séparé. On avait des questions quand on était aux États-Unis par des journalistes qui demandaient, mais qui est le producteur qui a l'idée de monter un groupe avec un noir, un français, un juif et un antillais, tu vois. Les antillais sont noirs aussi. Je veux dire, un africain, un antillais. Des questions surréalistes. Nous, on vit le métissage en France et à Paris d'une manière totalement normal et fluide, pour eux ça leur semblait surréaliste. Donc on s'est rendu compte aussi qu'il y avait vraiment un gap assez grand entre notre quotidien en tant qu'Européens français et ce qui se vivait à l'époque, je passe de quand même des années 90, aux États-Unis, il y avait quand même une fracture entre les cultures et entre les différents les différents, pas classes sociales, mais les différents milieux, quoi. Donc du coup la black rock, nous ça nous paraissait complètement normal. Concrètement, oui, on a pas fait grand chose avec eux parce qu'après on est parti des États-Unis, mais ça a toujours été pour nous quand même une marque de reconnaissance assez puissante.
1: Il y a de la reconnaissance et puis symboliquement, c'est posé un acte aussi de métissage, mais presque administratif. J'exagère un peu le truc, mais c'est voilà, on le fait, on le vit, mais on le pose comme des valeurs.
0: Il y a
1: cette question-là qui.
0: On était les seuls Européens à être dans la Black Rock, donc c'était assez cool quand même.
1: C'est quand même franchement la classe.
0: Non, Living Color, bien sûr, mais bon, ouais. Voilà.
1: Franchement la classe quand même. Franchement la classe.
2: Oui, ouais, mais carrément, tu m'étonnes. Oui, ouais.
1: Pour terminer cet échange, j'avais une double question, mais c'est à peu près la même.
0: Lapin à la moutarde, non,
1: c'est pas ça. Non, le lapin à la moutarde, ça a été réglé. On va préférer le poulet au four, mais c'est pas exclu d'essayer le lapin à la moutarde. Deuxième élément, vous transportez en tourbus, en comment? Qu'est-ce qu'il y a dans l'autoradio? Qu'est-ce qui tourne sur l'autoradio? Aujourd'hui, qu'est-ce qu'il y avait sur l'autoradio?
2: Alors, on n'est pas venu en van.
0: Aujourd'hui, on n'est pas venu ensemble.
1: Ah, vous n'êtes pas venu ensemble?
2: Non, bah non, on n'est pas loin de Paris. Ils sont venus en bus. Moi, je suis venu en voiture. Enfin. Mais il y a plein de choses dans l'autoradio. C'est très varié.
1: Alors, qu'est-ce qui tourne sur les platines à la maison?
0: Alors. C'est pas la même question du tout, ça. Hein.
1: Bah.
0: Ah, attention.
1: Alors, qu'est-ce qu'on écoute ensemble et qu'est-ce qu'on écoute tout seul?
0: Ensemble, on écoute pas mal de vieux funk, tu vois.
2: Ouais. On a une espèce de petite playlist qu'on met dans les loges avant de monter sur scène, souvent. Ouais. Effectivement, il y a beaucoup de trucs de funk. En fait, on aime bien faire la fête avant le concert. C'est-à-dire qu'on est avant le concert, on se met dans une ambiance. Ouais, bah oui, c'est ça aussi. En fait. C'est-à-dire qu'on se met dans une ambiance un petit peu déjà de. On est là, on met de la musique un peu à donf et on danse dans les loges et on essaie de se chauffer un peu comme ça. Il y en a qui sont plus un peu méditatifs avant de monter sur scène. Nous, c'est un peu le contraire. Ouais. C'est plutôt genre on met de la zik et on danse. Donc, beaucoup de trucs, genre, je sais pas, bah effectivement, du P-Funk, Zap, Earth, Wind & Fire, des trucs de funk des années 70, 80, Prince, beaucoup de Prince, des trucs comme ça, des trucs qui donnent envie de danser. Et puis sinon, bah, chacun dans notre coin, tu sais pas, t'écoutes quoi en ce moment, hein?
0: En ce moment, j'écoute. Moi, je suis toujours dans la musique, dans une introspection totale. J'écoute aussi pas mal de musique ethnique. En ce moment, j'écoute pas mal Blik Bassi. Je sais pas si tu connais. C'est un Camerounais bien barré qui fait des trucs très intéressants entre du street art et de la musique. J'écoute aussi un mec qui s'appelle Isiano García Márquez, parce que bon, je vis beaucoup en Espagne aussi. Un Argentin. Les Argentins, ils découvrent beaucoup de choses. Les Argentins, dans le hip-hop, ils sont très forts, mais ils font plein de découvertes. Lui, il a vraiment inventé une langue. Donc c'est, j'aime bien les gens qui prennent le risque, tu vois, qui essayent des choses et qui n'ont rien à faire de ce qui va se passer. Non, juste ils font. Ça, je suis toujours fasciné par les gens qui ont cette prise de risque là. Et par le métissage aussi. Après, je continue à écouter des trucs que j'écoute tout le temps, quoi. Je veux dire, D'Angelo, j'écouterai toute ma vie parce que je suis hyper fan. Funkadelic, il y a des choses qui m'ont tellement marqué que je les écoute. Johnny Guitar Watson, j'adore. Curtis Mayfield, bon, c'est. D'ailleurs, c'est toi qui m'as fait découvrir Curtis Mayfield. Je te remercierai toute ma vie. Il y a des choses comme ça, il y a des. Ouais, c'était il y a 30 ans, mon ami. Enfin, toi, il y a, je pense qu'à nous tous, vraiment, c'est vraiment la sono mondiale, ce groupe. Et c'est ça aussi qui est enrichissant, c'est qu'on profite de la musique des autres.
1: Yarol, à la maison, il y a quoi qui tourne?
2: Oula, il y a plein de trucs, c'est très très varié. Tu sais, moi, je peux écouter du punk rock au réveil, Fela, Kuti ensuite, des nouveautés qui viennent de sortir pour me tenir au courant de ce qui se passe. Enfin, c'est très très varié. Moi, j'écoute pas mal de jazz en ce moment, ouais. Je me suis mis d'ailleurs à écouter pas mal de jazz. Ça va dans tous les sens. Qu'est-ce que j'aurais écouté là récemment? J'aime bien plein de groupes. J'aime bien. Alors de quoi je pourrais parler? Sleaford Mods par exemple, le groupe anglais qui est super. J'aime beaucoup. Qu'est-ce qu'il y a eu comme truc? Flying Lizard. Il y a plein de groupes intéressants, je trouve, aujourd'hui. Arctic Monkeys, évidemment. Enfin, voilà, c'est très large.
1: Entre classique et découverte,
0: voilà, on n'est pas cantonné à un truc, on écoute beaucoup de choses. Et chacun de nous, alors ensemble, du coup, il y a toujours quelque chose à découvrir en fait qu'on ne connaît pas. Et ça, c'est ça, je trouve aussi la force du collectif, c'est que c'est justement ces interférences, ces connexions, ces échanges sont très enrichissants en tant que personne. Tu peux difficilement t'enfermer dans un groupe, enfin dans le nôtre en tout cas, parce que les inputs, ils sont nombreux et ils sont en totale évolution. Donc c'est une source de renouveau pour chacun aussi, tu vois.
1: Eh bien, merci beaucoup à
2: merci à vous
1: d'être passé par nos micros.
0: C'est un plaisir, gars.
1: On vous retrouve ce soir à 21h45 sur la scène.
0: On y sera, on y sera.
1: Et on est prêt à se manger du FFF avec le plus grand des plaisirs.
0: Bon appétit.
1: Merci à vous. Comme quand on y revient toujours aux questions alimentaires. On s'en écoute un morceau en sortie et tout recommence. FFF.

0: Vous venez d'écouter à l'instant FFF hein, qu'on avait en plateau ici, même en direct du lieu de Grosse Œuvre et Tout Recommence. C'était le morceau à l'instant qu'on vient de vivre sur le festival Ça Sonne à la Porte. Je pense que si vous écoutez Principe Actif depuis un moment ou alors depuis ce week-end, vous avez compris. On a eu cesse de le rappeler et de le répéter, mais nous étions très heureux, très enjoués à l'idée d'être présents. Alors les coquins, hein, ils nous avaient réservé une surprise qu'on a découvert comme vous dans la presse, comme dans les médias. On n'était pas dans les secrets des dieux, ni dans les petits papiers, même si on s'entend très bien avec l'équipe dirigeante. On a découvert, en même temps que vous, que nous allions pas émettre sur deux, mais trois jours. Et donc ne pas avoir les 18-20 groupes, il y a toujours quelques exceptions, mais la grande majorité des artistes qui viennent en plateau radio. Et là aussi c'est une réflexion et une très bonne idée hein, de l'équipe dirigeante, que de les ramener au cœur du festival. Ils nous mettent dans les meilleures conditions, mais aussi ils souhaitent que les artistes soient au plus près de leur public. Et ainsi on voit des photos se font, des dédicaces se font, et ça provoque ça aussi, le fait que la radio soit au cœur du festival, au plus près du public. Le public est près de ses artistes préférés. Donc je le disais, on a découvert qu'on allait faire 3 jours et on est à pas loin de 26 interviews sur les 28 artistes possibles. Alors, nous a échappé, c'était ainsi prévu Yamé vendredi. Aujourd'hui, il paraît compliqué, il semblerait, de croiser le micro avec Oxmo Puccino. Mais vous avez déjà eu Sam Greenfield, Soula Bassana, FFF, la chorale des collèges. Et donc, il restera quand même à essayer de croiser Yonaka et Flying Blanket Mystery qui auront déjà joué. On va s'accorder une mini pause musicale avec la playlist de la radio et on revient, si tout se passe bien, avec les Flying Blanket Mystery dans une petite demi-heure.
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0: L'humanité, 3 minutes de pause et nous revoici. Bah oui, ce sont les joies du direct, du live et du public de Sassonne à la Porte en direct de Grosseuvre. Nous enchaînons les échanges, les discussions et je vais donc passer la main à nos amis, à savoir Jean-Jean et Sandra, oui, pour poursuivre ces échanges. Mon bon Jean-Jean, oui, que faites-vous? Où êtes-vous?
1: Mais c'est génial.
0: Me voyez-vous?
1: Je vous vois et je trouve que ça sonne à la porte, c'est magique parce que les demi-heures ça dure 3 minutes mais ça dure beaucoup plus longtemps sur scène, donc on vous invite, venez voir les concerts, c'est exceptionnel. On a la chance d'accueillir Onaka, groupe britannique originaire de Brighton. Nice to meet you, bienvenue. Il y a Teresa au chant,
2: yes.
1: Nous avons Georges à la guitare et puis Alex basse clavier, je ne dis pas de bêtises. Ok, c'est bon.
3: Alors, really happy to have you here and thanks for coming. And he just made a little introduction on who you are, basically.
1: Alors, c'est un premier album en 2019, Don't Wait Till Tomorrow, et puis un dernier EP là en 2023, Welcome to My House. Je ne dis pas de bêtises. Tu peux traduire peut-être.
3: Okay. You did the first album was Don't Wait Until Tomorrow in 2019. And the last one in 2023 was
2: Welcome to my house.
3: Okay.
1: Ouais. Votre musique mélange rock, électro et influence pop. Comment définir l'identité sonore de Onaka aujourd'hui?
3: Your music mixes rock and roll, electro and pop music. How would you define the identity of the band today?
2: I would say it's all of those things, and you know, we really love mixing genres. It's kind of what we're best at, and we all bring different influences into the band, and that's why we kind of fly all over the place genre-wise.
3: Ok, en fait c'est un mélange des trois et on adore mélanger tous les styles musicaux et ça nous permet d'avoir une variété de morceaux importantes.
1: Ok. Quel artiste ou groupe ont eu la plus grande influence sur votre parcours musical, pardon?
3: Which artist influenced you the most in your artistic journey and career for the band?
4: Oh, okay.
5: A shared
4: common, Jeff Buckley.
5: Our most common one is probably Jeff Buckley.
3: Sorry.
1: On a un petit souci avec le casque.
3: Sorry.
5: That's okay.
1: On a un petit peu.
2: Ah. Can you hear this one better?
3: No.
2: Okay. Jeff Buckley.
3: Okay, thank you.
1: Ah. Okay, on avait un petit souci avec le casque.
3: Thank you.
1: Merci Sandra de.
3: So you can.
5: Oh yeah, we conferred and it's Jeff Buckley.
3: Okay,
5: yeah.
3: Jeff Buckley.
2: And the answer is Jeff Buckley.
6: Yeah.
3: His album, Jeff Buckley.
6: Sorry. Yeah, his album Grace is one of my favorite albums of all time, and it's, okay, I think it's beautiful, and I think it can speak for all of us.
3: Mm-hmm. Son album Grace est un des meilleurs du monde, et je parle au nom de tous, et c'est vraiment notre préféré, celui qui nous a le plus influencé.
1: Vos textes abordent souvent des thèmes très personnels. Comment elles naissent, vos chansons, à partir d'une émotion, d'une expérience de vie, ou tout simplement d'une idée musicale?
3: Your texts are very often based on very personal issues. How do you create your songs? Do you start from an emotion, from an experience you lived, or from a musical idea?
2: Yes, so lyrically, it's always from a personal experience, because that's how I feel I best get like the message across, and that's what really like fires me up and gets me like emotional to say something.
3: Donc au niveau des paroles, c'est vraiment basé sur les expériences que je vis et des choses que j'ai vécues, parce que c'est ce que j'arrive le mieux à transcrire au niveau des textes.
2: And we also will start differently. Like sometimes it starts with a musical idea, sometimes it starts with a melody, and that could be, it also could start with a drum beat. Like it just changes a lot.
3: Ok, et en fait après ça peut être soit la mélodie qui démarre, soit les paroles. C'est pas fixé en fait, c'est en fonction de comment ça vient.
1: Après plusieurs années de carrière, quel a été selon vous le moment décisif qui a changé la trajectoire du groupe?
3: Ok, after a career which started a few years ago, what was the trigger in your band career? What triggered the very big output in your career?
5: Well, I believe that we all had a shared experience. We played our first show together, and me, Teresa, and Alex were sat on a bench, and we all just like felt it in the moment. We were like, "This is it, isn't it?" And then just from then, really.
3: Ok, en fait, du coup, on était tous les trois et on s'est mis sur un banc et on a commencé comme ça à créer nos chansons.
1: Ok. Votre énergie sur scène, elle est impressionnante. Qu'est-ce que vous recherchez avant tout lorsque vous jouez en concert, comme ce soir, par exemple?
3: Your energy on stage and you have your stamina is very impressive. What is your aim when you perform in front of people? What
2: We just want everyone to like, well, we feel the music really deeply and we feel the best way to express it is through movement and singing and music, of course. And we just want everybody else to feel like they can lose themselves in that moment too.
3: Ah, ok. Donc en fait, nous, on vit les morceaux, on veut faire les choses vraiment de façon très profonde, on les vit de façon très profonde. Et la façon dont on les exprime sur scène, c'est de bouger dans tous les sens. Et notre objectif, c'est que les gens lâchent prise vraiment pendant les concerts et soient eux-mêmes et vraiment lâchent prise.
1: Et ça va être comme ça ce soir?
3: Will it be like that tonight?
2: Yes. Yeah.
5: Absolutely.
1: Oh, thank you very much.
2: Ouais.
5: Ouais.
1: Dites-nous comment se déroule le processus de composition au sein du groupe. Est-ce que c'est chacun apporte ses idées de la même manière?
3: What is the process involved when you create a song? Does everyone take part in it and bring their ideas equally, or is
6: I think it's very song dependent. Sometimes it comes from just one of us coming up with an initial idea on our own. Sometimes it's all of us in the room. Yeah, it's always different, really.
3: Okay, en fait, ça dépend vraiment. Oh, sorry. Ça dépend vraiment beaucoup des chansons. Certaines sont faites par une seule personne et d'autres, chacun contribue à sa façon.
5: I just say, no matter how we do a process, in the end, we all have a little bit to do with it, no matter if it's just two of us or all of us.
3: Ok. De toute façon, même s'il y en a un qui fait la majeure partie du travail, à la fin, on est tous les trois impliqués et on peaufine tous les trois ensemble.
1: Quel regard vous portez aujourd'hui sur l'évolution actuelle de la scène rock britannique?
3: What is your point of view on the evolution of the current British rock artists? Do they play in Britain? Do they play more rock and roll, electro music, or do they do DJ sets? Kind of
2: rock music is alive and thriving in the UK, and I'm feeling it's getting even more now. I feel like people are really ready to just like let loose and like just feel it again, like feel emotional about music. So it's in the UK, it's good, it's thriving.
3: Ok, donc le rock music, c'est vraiment ce qui marche le mieux en Angleterre. Et en fait, c'est ce qui permet aux gens de vraiment s'évader et lâcher prise aussi. C'est vraiment, et c'est très très, enfin ça évolue de plus en plus en Angleterre en ce moment.
1: Ok. Et vous, si vous pouviez collaborer avec n'importe quel artiste, alors vivant ou disparu, qui choisiriez-vous et pourquoi?
3: If you could collaborate with an artist, alive or dead, who would it be and what would be your choice and who would it be
1: Jeff
3: and Buckley. Why?
1: Jeff Buckley.
2: Together or one each?
3: Well, you can answer individually.
5: Oh, okay.
1: Okay.
5: Mm-hmm. I'm going to need to think.
3: J'ai besoin de réfléchir un peu.
1: Ah, ok.
6: Jimi Hendrix.
3: Oh, okay. Jimi Hendrix.
2: 21 Pilots.
3: Oh, 21 Pilots. Ok.
5: Nick Drake.
1: Ok. Et je vais aller un peu plus loin sur la question parce que par rapport aux références, par rapport à Jimi Hendrix par exemple, est-ce que c'est pas dans la famille, les parents écoutaient Jimi Hendrix?
3: Mm-hmm. You just mentioned Jimi Hendrix. Did your family or your parents listen to him when you were younger and that's why it came to you?
6: I kind of grew up like in my teens. I listened to it constantly and it had a huge influence on me. And,
3: okay, yeah. En fait, pendant toute son adolescence, il était à fond dans Jimi Hendrix et il écoutait tout le temps.
1: Eh bien, je vais poser aussi la question à Teresa, par exemple, dans la famille, dans la, voilà, au sein du groupe familial, qu'est-ce qu'on écoutait comme musique, qu'est-ce que les parents écoutaient comme musique, ou écoutent comme musique.
3: Okay, in your family, what music did your parents or your family listen to when you were younger?
2: I grew up on like Motown, so okay. Motown and pop, and I love Motown so much. Oh. Like girl groups like the Shangri-Las, Marvelettes, all that kind of like, yeah, I love that. And also like Meat Loaf.
3: Ah
1: ok.
3: Alors j'ai été baignée vraiment dans la Motown et j'adore aussi Meat Loaf. Des styles complètement différents. J'adore.
1: And you?
5: I don't want to be horrible to my family, but the Carpenters, Steps. I was not given a good musical background.
2: Carpenters good.
5: Carpenters are good, but like not when you're 14.
3: Bon, je veux pas faire honte à mes parents ou dire du mal d'eux, mais bon, ils écoutaient les Carpenters et what was the other one?
5: Steps.
3: Sorry. Oh, Steps.
5: Okay.
3: Et à 14 ans, franchement, les Carpenters, c'est pas génial.
1: Ok. Alors, on va parler un petit peu de votre actualité. Quelle est-elle, cette actualité? Est-ce que c'est des prochains concerts? Est-ce que c'est travail sur un prochain album? Dites-nous tout.
3: Ok. What are your news? When and where are your next appearances? Are they soon or do you know?
2: Yeah.
5: I've got a calendar.
3: That's very handy.
2: We're on the first day of a tour, so we go straight into like 14 of the shows after this.
3: Ah, alors c'est la première date d'une tournée qui a au moins 14 dates à suivre. Donc voilà.
5: Okay. So on Tuesday we're playing in Paris.
3: Ah, mardi ils sont en concert à Paris.
1: La maroquinerie.
5: Yes, I know.
3: À la maroquinerie.
1: À la maroquinerie,
5: c'est
1: ouais, ouais, tout à fait. Mardi 9 juin, à la maroquinerie. Mais avant, bah, écoute, on les retrouve bien évidemment ce soir, scène B à 20h45. Tu voulais rajouter une petite chose? Oui.
3: Are you working on a new album?
2: We just put out an album in March. So it's called Until You're Satisfied. That was an album we just released. So, and the next album will be probably a minute away. But yeah.
3: Okay. En fait, il y en a un qui est sorti en mars qui s'appelle What's the title?
2: Until You're Satisfied.
3: Donc jusqu'à ce que vous soyez content, enfin satisfait de vous.
1: Ouais.
3: Et il y en a un autre qui est en route, mais en tout cas, il y en a un qui est sorti en mars cette année.
1: Okay. Ma chère Sandra, tu voulais rajouter quelque chose par rapport au fait que tu interviews dans ce monde de garçons.
3: Yeah, I'm really pleased to have Teresa with me because you're the only female artist I've interviewed for the whole weekend.
2: What?
3: So thank you very much.
2: Pleasure.
3: And it's a pleasure to have some female artists.
2: Yeah, hell yeah.
3: In this men's world.
2: Absolutely.
5: Sorry.
2: Thank you for having us.
5: Thank you so much.
1: Thank you. Merci beaucoup. Merci Yonaka. Merci à vous.
3: Et we look forward to hearing you and seeing you on stage at 8:45.
2: Bisous.
1: Oh, good. Voilà, c'était Yonaka, effectivement, qu'on retrouve ce soir donc à la scène B à 20h45. Et puis on enchaîne peut-être avec un titre de Yonaka, on désannoncera tout à l'heure. Merci à vous.

0: It's You Alive, un titre de Yonaka, groupe britannique originaire de Brighton, qu'on a reçu à l'instant. Trio composé de Teresa au chant, de George à la guitare et de Alex à la basse et au clavier. Eh bien, ils seront ce soir, scène B, à partir de 20h45. Ça se passe comme ça. Ah, ça sonne à la porte. Et juste après, c'est FFF. Et juste après, c'est Buck Warner. Est-ce qu'il y a un petit jingle là? Est-ce qu'on envoie un petit jingle? Ouais, et on se retrouve après.
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0: Bah oui, c'est simplement pour rappeler effectivement que vous êtes à l'écoute du Principe Actif FM et DAB+, sur pratiquement une bonne partie de la région normande maintenant, effectivement, et qu'on est, on est toujours en direct depuis ce vendredi. Et quoi? Ah, encore un jingle?
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4: Oh ouais.
5: Ça résume beaucoup de choses, hein, Jean-Jean.
0: Ah, dis donc, c'est incroyable, c'était nous. Et...
5: Non, mais ça résume beaucoup de choses.
0: Ça résume beaucoup, beaucoup de choses, de bien-être, de bonheur, de gentillesse, de sympathie.
5: En... De rencontres.
0: De rencontres.
5: De découvertes.
0: De curiosité, de découvertes. C'est ça aussi, tu vois. C'est pas parce que tu connais pas le groupe que tu... Bah voilà, hésite. Non, viens. Et puis là, tu te prends une claque. Hein.
5: Bah parce que là, par exemple, on peut en parler 2 secondes.
0: Ouais.
5: Sam Greenfield.
0: Ouais.
5: Toi et moi, on va pas faire nos malins.
0: Ah bah non.
5: On connaissait pas il y a 2 mois.
0: Ah bah carrément, même il y a 2 jours.
5: Ouais, non, moi il y a 2 mois.
0: Ah bon, d'accord.
5: Mais le gars envoie.
0: Alors,
5: le gars, c'est un pote de Corey Wong. Le mec, il a fait des prestigieuses écoles.
0: Ouais.
5: Le mec, il est avec Woodpeck régulièrement.
0: Jérôme, je crois.
5: Ouais,
0: non, mais ça m'attend. Voilà, et puis il arrive, il est cool, il est en studio. Petite interview très sympa. On papote pendant une demi-heure. Non, mais attends. C'est carrément dingue.
5: Et ouais, puis, c'est la magie de ce festival.
0: Et puis il n'y a pas que lui, il n'y a pas que lui, les FFF tout à l'heure.
5: Ouais.
0: Hein, alors, Yarol, tout ça. Bah alors.
5: Bah on les a fait.
0: Eh ben on les a fait, voilà, plutôt sympathique, une demi-heure, à papoter, voilà, tout le monde, on est cool, on est bien. Ils chantent bien, les artistes sont vraiment très sympas.
5: Et puis Shame, ça te parle ou pas?
0: Ah bah Shame, oui.
5: Ouais. Shame, ils arrivent, il y a le chanteur. C'est le chanteur. Il nous envoie pas le mec qui porte les valises.
0: Ah non, non,
5: c'est non, non. Il nous envoie pas le traducteur ou le mec qui signe ses tournées. Non, il nous envoie le chanteur.
0: C'est pas le directeur de la communication, non, du machin, non, du bidule. Non, c'est le lead ni le singer.
5: Ni... Ouais, et en fait, le mec vient et il est hyper cool.
0: Ouais, et on passe une demi-heure à papoter.
5: Ouais. Mais c'est cool, ça sonne à la porte, franchement.
0: Ah là là là, 3 jours comme ça.
5: Et nous, on fait pas nos malins. Justement, non. Vous avez vu, hein, on maintient le cap, on garde l'énergie et la réflexion et l'idée ou la question judicieuse. En tout cas, on essaye pour essayer de vous prouver que ces artistes, en fait, bah, ils en ont dans le cœur, dans les tripes, mais ils ont aussi beaucoup de jugeotes, de cogites, de réflexion, de sensibilité. Et c'est là où on espère aller un peu les chatouiller et sortir un peu des sentiers battus et surtout les faire s'ouvrir un peu à vous. Voilà, il est encore possible de nous rejoindre, hein, parce qu'au moment où je vous parle, c'est Sam Greenfield qui joue, mais il y aura Sula Bassana derrière, Oxmo Puccino, OXMO, Yonaka, FFF et Buck Warner qui viendront clôturer cette belle journée, la 3e de 3 jours intenses. Et je crois que c'est le moins qu'on puisse dire.
0: C'est le moins qu'on puisse dire, mon ami.
5: Et il y avait autre chose qui était marrant, c'est que... Non, on pourra écouter un morceau de Shame après. Pourquoi la souris ne veut plus marcher?
0: C'est un nouveau groupe, ça?
5: Non, c'est presque...
0: Je croyais qu'on les recevait en direct sur le plateau.
5: Non, c'est presque ça, mais c'est pas
0: pourquoi
5: ça.
0: Pourquoi la souris ne veut plus fonctionner, moi?
5: Comment il s'appelait le gimmick, hein?
0: Ah, le gimmick, c'était Jérém, je crois.
5: Jérém, tu l'avais appelé Jérém?
0: Ouais, Jérém, c'est ça, ouais.
5: Jérém, eh ben tiens, une petite rigolade qu'on s'est fait, qu'on va s'en mettre dans les oreilles. Tu veux bien, Aurélie, tu vas voir.
0: Ouais, allez, on en va.
6: Il y en a bien pris le soleil la semaine dernière. Donc tout le monde est un peu rouge de coups de soleil. Là, on se prend une bonne pluie ce matin. Mais du coup, c'est bien, ça tombe maintenant et on sera tranquille après.

pluie ce matin, mais du coup c'est bien, ça tombe maintenant et on sera tranquille après. Il y a bien plus de soleil la semaine dernière, donc tout le monde est un peu rouge de coups de soleil. Là, on se prend une bonne pluie ce matin, mais du coup c'est bien, ça tombe maintenant et on sera tranquille après. On a bien pris le soleil la semaine dernière. On est un peu rouge de coups de soleil. On se prend une bonne pluie ce matin, mais du coup c'est bien, ça tombe maintenant et

0: Du coup, c'est bien, ça tombe maintenant et on sera tranquille après.
1: Et on...
0: on a bien pris le soleil la semaine dernière.
1: Et le pire...
0: on a bien pris le soleil la semaine dernière.
1: Le pire, c'est qu'il avait raison.
0: Un peu rouge de coup de soleil.
1: Là, merci Jean-Jean. Alors, ça fait quoi en fait, à quoi cet échange-là?
2: Là, c'est extrait d'un interview de...
1: de la matinale.
2: De la matinale de la mi-deuse du mardi. Je rappelle, tous les mardis matins, c'est Deuze qui œuvre à la matinale 8h, 9h, le matin.

0: matin.
1: Mosquito le mercredi, jeudi Monsieur JC, et vendredi en alternance, en espèce de mission intérim, en je suis disponible, je suis pas à l'étranger, en j'ai pas chez rendez-vous chez le coiffeur ou j'ai pas gymnastique. Normalement, c'est Maxime.
0: Ah ouais, c'est ça, l'ami Max. Et voilà. Et puis donc, mardi matin, c'était Jérémy Tomzik, le taulier.
1: Le boss.
0: Le taulier du Ça sonne à la porte, qui était en interview pour Principe Actif. Et puis bon, on extrait comme ça, on fait des petits clins d'œil, quoi. On extrait un petit peu de morceaux
1: et il dit, on a pris le soleil, là il pleut, ouais. On sera tranquille après.
0: Bah ouais, mais attends.
1: Et le mec,
0: il avait tout bon.
1: Et comment il savait qu'on allait pas avoir une goutte de pluie? Alors, il a des bons goûts musicaux. Il programme bien.
0: Programmation top.
1: Ouais. Il a quand même l'idée de maintenir un festival gratuit.
0: C'est toujours, ça fait 20 ans que ça dure.
1: Ouais, et je peux vous dire, à mon avis, c'est pas très simple. Il est un excellent batteur dans un groupe qui s'appelle Denver, qui est excellent par ailleurs lui aussi, le groupe.
0: Est-ce qu'il sait faire la cuisine?
1: Alors, ça, on sait pas. Mais par contre, il arrive aussi à anticiper la météo. Et le mec est fort. Le mec est chaud.
0: Non.
1: En tout cas, vous l'avez compris, on va revenir sur vendredi. On avait eu Anna Bellahawk en micro, Trix. Triggerfinger, s'il vous plaît, des classieux flamands qui enflamment la scène internationale. Hein. Triggerfinger, c'est dans tous les gros festivals mondiaux qui font la part belle au bon son. Is Office Roy, qui était une découverte, là aussi, belle découverte, merci Jérémy et son équipe. Une londonienne classieuse, à une forme pas loin d'une diva, mais dans le sens noble du terme, avec un gros bagage vocal et une très belle personne. Yamé, la sensation du moment, qu'on n'a pas eu au micro, mais Annabella, Trix, Triggerfinger et Iso, Yamé qui a fait le boulot sur scène, Oros, qu'on a eu au micro. Julien Granel, jusqu'au dernier moment, on ne savait pas, on l'a eu.
0: Gentiment, il est arrivé, il a commencé à faire le show.
1: C'est un peu un clown.
0: Ah, mais il a fait le show ici? Dans
1: un
0: les
1: clown
0: studios,
1: sympa.
0: Studio de Principe Actif, il a commencé, exactement.
1: C'est un clown carrément sympa.
0: Donc très sympathique.
1: Voilà. Et puis bien sûr, on a eu Romuald de Mington.
0: Allez, continue dans
1: Pour parler un petit peu de son set à venir du samedi soir.
0: Continue dans ta ligne, dans un lancé, pardon.
1: Donc, 1, 2, 3, 4, 5, 6, 7, 8 artistes vendredi.
0: Ouais.
1: 7 interviewés. On ne parle pas des reportages, on ne parle pas des associations qu'on a pris à partie.
0: Moi, j'ai envie de dire quand même, j'ai envie d'en parler un petit peu des reportages. Merci à l'ami Philippe qu'on retrouve une fois par mois quand même dans son émission sur les pestacles ou les spectacles.
1: Que le pestacle continue.
0: Que le pestacle continue, tout à fait, merci. Et qui a eu la gentillesse non seulement de faire d'excellentes interviews, merci à tous les bénévoles, et aussi d'aller porter son petit micro HF ou son petit micro à pile un peu à droite à gauche sur le site de Ça sonne à la porte et de prendre les impressions un petit peu de tout le monde, un petit peu des festivaliers et puis aussi des gens qui travaillent sur le Ça sonne à la porte. Merci à toi Philippe.
1: Samedi, Captain Parade qui ont ouvert le bal, on les a fait Dominique Février, hyper classieux, Jeanne Canet en duo, mortel, James Baker, notre petit jeune parisien fait aussi, Vera Desis, Shame, on l'a évoqué,
0: Shame.
1: James Grunts, une très belle découverte, helvétique, Jack Garratt, lui aussi britannique, les Folies, pardon, que tu as fait au micro, en plus, histoire familiale, c'est la classe.
0: Ah, c'était sympa.
1: Deluxe qui ont pris le temps pour nous, et ça aussi, c'était sympa qu'on voyait un gros show derrière.
0: Ouais.
1: D'ailleurs, petite anecdote, j'ai un copain qui me dit, Deluxe, ils ont vachement changé quand même, il est où le chanteur américain maintenant, les cuivres?
0: Ah ouais, il a confondu avec électro,
1: c'est grave.
0: Électro de luxe.
1: Voilà, alors on est dans
0: le funk, rhythm and blues funk
1: quand même.
0: Ouais, soul, le funk.
1: Mais il est où le chanteur?
0: Il est où le chanteur?
1: Non, c'est pas là. C'était pas pareil. C'était pas ici, mais c'était vachement.
0: Et on m'a
1: bien dit
0: aussi, moi, on m'a dit, ils sont pas de Nantes, Royal de luxe.
1: C'est
0: parce
1: pas
0: que
1: mal.
0: Ça l'accompagne aussi. Sur Nantes, voilà. À propos des Nantais, on a eu des Nantais. Bah oui, on a eu les Trix.
1: C'était
0: en début de parcours vendredi.
1: On a ensuite enchaîné avec, je vous l'ai dit, ce magnifique band de Seattle, Soul Man, que sont The Deep.
0: Ah ouais, 7 musiciens directs.
1: Michel Hubert, qui est revenu sur notre plateau, il était pourtant, de mémoire, je crois, le premier à l'avoir interviewé.
0: Exactement.
1: On a cette, honneur.
0: Ouais, ouais.
1: Avant qu'il devienne ce personnage incroyable et incontrôlable, Jean-Jean était le premier à l'interviewer.
0: C'était il y a 4 ans.
1: Est-ce qu'il a changé?
0: Il en a parlé. Pas du tout. Il a toujours la même moustache. Et effectivement, il se souvient bien parce que c'était il y a 4 ans. Et voilà, c'était un peu un coup de poker de Jérémy sur le Ça sonne à la porte d'il y a 4 ans. Tu te souviens, à l'époque, il y avait une troisième scène. On était présents sur la troisième scène. La radio Principe Actif était présente. Et c'était Michel Hubert qui démarrait justement ses sets un peu d'ambianceur, etc. Et qui a mis le feu au bout de 30 secondes. Et puis, je l'avais eu quelques jours avant. en matinale sur les ondes de Principe Actif pour qu'il m'explique un petit peu pour ce pourquoi du comment de Michel Hubert, notre petit régional de l'étape.
1: Ouais, et puis voilà, on a eu donc l'ensemble de la programmation d'hier samedi, c'est quand même énorme. Oui, Jean-Jean, je veux bien que tu accueilles la formation et que tu nous la ramènes en plateau, c'est cool, on va avoir enfin les Flying Blanket Mystery en plateau qui ont ouvert le bal derrière la chorale des collèges, et ça va être agréable que de pouvoir échanger quelques mots avec eux. Voilà, je vous en prie, venez, viendez en plateau. Moi, j'ai déjà eu le plaisir de les croiser. Venez, je vous en prie. En tout cas, ils ont officié, eux, c'était à 17h15, là, Sam Greenfield, je crois, vient de finir, qui jouait sur la scène majeure du festival 18h15. Et donc, dans un instant, c'est Sula Bassana qui va jouer ce duo incroyable entre un multi-instrumentiste, Christophe, et Vinci, le beatmaker de Alta, de MC, DJ de Hocus Pocus, l'homme aux mille casquettes qui est un petit, moi je le qualifierais ainsi, hein, ça n'engage que moi, un petit Mozart des musiques actuelles. Ce Vinci, il est juste incroyable. Soyez curieux et curieux et allez tendre l'oreille sur le travail multiple et extrêmement riche de Vinci. Bonjour les Flying Blanket Mystery.
2: Salut.
3: Hello.
1: Hola. How are you?
0: Non, c'est pas...
2: Good.
3: Fine.
0: On a plus de traductrice, là. Elle est partie. Sandra, elle est partie. On a plus de traductrice. On va parler
2: allemand. Normand.
0: La Normandie,
2: oui.
0: Voilà.
1: Non, bienvenue en plateau, même si moi, j'ai eu le plaisir de vous croiser au pop-up de Louvier.
3: Exactement.
1: Ça va, vous rappeler de moi?
2: Oui,
3: bien sûr.
1: Est-ce que c'est à cause de ça qu'on vous a un tout petit peu en retard? Vous étiez effrayé avant de venir. Vous vouliez voir systématiquement en plateau et refuser l'interview.
3: Terrorisé.
1: Si c'était possible. Terrorisé
3: vraiment.
1: Normalement,
3: c'est l'odeur qui était trop marquante.
0: Oh là là, pamteuse. Voilà, mais ça, c'est normal. C'est le troisième jour. Tu sais, ça commence. Ouais. On se lave pas. On n'a pas le temps de se laver. On est toujours au micro.
3: L'odeur de qui?
1: C'est quoi cette histoire de copain là que vous attendiez, que vous retrouviez? On m'a dit ça, on m'a soufflé ça. Forcément, on retrouve des gens quand on se déplace dans un festoche. C'était quoi cette histoire des copains que vous n'aviez pas vu depuis longtemps?
2: Oui, on avait des copains qui nous retrouvaient à la table de goodies qu'on avait installée. Il y avait la famille, les amis. Ils voulaient nous faire un petit mot, nous glisser des petits mots doux aux oreilles, donc c'était sympa.
1: C'est gentil comme tout.
3: C'est trop sympa.
2: Et du coup, ça nous a mis en retard quand même.
1: Ouais. Les pop-up, on rappelle, dispositif d'accompagnement, même si on pourrait parler aussi du 106, où vous étiez, où vous êtes, je ne sais plus, accompagné.
3: Vous étiez.
1: Ouais. Les pop-up, c'était fin de résidence.
2: Ouais.
1: Ou c'était le début, yes. Vous, parce qu'à chaque fois je mélange.
2: Non,
1: le
2: c'était
1: camp.
2: La fin.
3: C'était la fin.
1: C'était à la fin aussi.
2: Donc on n'a plus d'accompagnement.
1: C'est la fin des accompagnements.
2: Ouais. Mais on est en bon terme.
1: C'est l'émancipation.
3: On est tous un peu, ouais.
1: Ouais, ils vont vous manquer un peu parce que vous disiez qu'ils étaient super gentils avec vous.
2: Bah oui.
3: Ah ouais, mais ils nous manquent aussi. Bah on a revu Mathieu.
1: Ouais.
2: Sur et il y avait
3: site,
2: Guillaume aussi.
1: Sur le site.
2: Ouais, et Guillaume.
1: Bon, du coup là, on se lâche. On a une grosse tournée. On est comment cet été?
3: C'est trop
2: booké.
3: Cool.
1: Mais on est sur à peu près combien de dates là pour les Flying?
3: On a une petite vingtaine de dates et la grosse différence c'est qu'on a un tourneur maintenant.
1: Cool.
3: Et c'est pour ça que
0: c'est la gloire.
3: La gloire
2: c'est
3: éternelle.
2: Le début de la gloire.
0: Moi, je voudrais juste quand même vous présenter Flying Blanket Mystery. Vous êtes, on dit de vous, groupe punk garage festif à paillettes. Mais comment elle est née cette
1: paillettes, c'est le pantalon.
0: Cette définition assez originale de votre univers.
3: Du pantalon d'Hubert, comme vous pouvez le voir actuellement.
0: On n'a pas l'image, c'est normal, on fait de la radio.
3: Non. En fait, punk garage, c'est le style qu'on fait. Et ça peut aussi avoir une connotation vachement dure dans les textes, etc. Et c'est pas l'idée de Flying, nous, c'est plutôt la fête, la légèreté. Bon, je dis pas qu'on n'a pas des textes qui défendent des valeurs ou quoi, mais c'est vraiment ce côté festif qu'on essaie de transmettre dans les chansons.
0: Et justement, Vous dégagez une énergie qui est très communicative, on l'a vu tout à l'heure parce que vous êtes passé à très précisément, je sais plus à quelle heure,
2: à 17h15.
0: Ouais, tout à fait. Qu'est-ce qui est le plus important pour vous? C'est la performance musicale ou c'est le partage avec le public?
3: La sueur! Un maximum de sueur! Voilà, c'est ça qui drive. C'est les deux parce que le but c'est aussi de laisser des souvenirs aux gens. Donc s'il se passe rien sur scène, c'est pas la peine de venir. Et il faut aussi qu'on joue les bonnes notes, ce qui n'est pas toujours évident. Donc on s'entraîne beaucoup pour jouer les bonnes notes dans des conditions extrêmes, pour justement voir ce que ça donne quand on saute partout sur scène. Est-ce qu'on arrive à tenir le rythme? Est-ce qu'on a la voix, etc.
1: Avant de justement continuer de développer, on rappelle qui fait quoi dans la formation. Hubert, tu es à
3: la basse et au chant.
1: Merci.
2: Moi, c'est Axel, je suis à la batterie et au chant.
1: Merci Axel.
3: Et moi, je suis William à la guitare et au chœur.
1: Voilà, c'est beau. Les trois.

0: toujours une vie qui ramène des vrais sous pour vivre.
1: Toujours le cas pour vous trois.
0: Et c'est pas forcément une question à court terme pour nous. Aujourd'hui, on réussit à concilier les deux.
1: Et c'est très bien.
0: Et c'est très bien.
2: Et c'est surtout la réalité aujourd'hui de l'intermittence, c'est que quand t'as qu'un seul groupe, c'est difficile de faire ton intermittence. Parce que t'as toujours des moments où tu vas être chargé en date et d'autres où tu vas être en création. Ça ramène pas des cachets, la création. Enfin, en tout cas, assez peu, à moins que t'aies un label qui te fasse des cachets de répète. Enfin, voilà, il y a toute une organisation qu'aujourd'hui on n'a pas. Donc, parce que nous, quand on est en période de créa, on est en période de créa, on fait pas forcément de concerts. Donc, on a un travail tous à côté et ça nous empêche pas d'avoir d'autres groupes, mais on n'est pas forcément cachetonné avec les autres groupes. Enfin, voilà, ça reste de la scène émergente, donc toujours difficile de faire des sous.
1: Une grosse scène comme celle d'aujourd'hui, c'est une première ou vous avez déjà fait une comme ça, équivalente?
0: Déjà fait des grosses scènes. Là, je pense que c'est la première fois où il y a autant de monde.
1: Ah, d'accord. Oui. C'était une question que je voulais poser. Est-ce que c'était une première quand même sur un aspect? Donc là, c'était sur le public devant.
0: C'est ça. Et et là, pour le coup, quand on est monté sur scène, on est oh là, est-ce que je reste ou est-ce que je pars? Finalement, on est resté.
3: Vous êtes resté.
2: C'était trop bien.
3: Et le public est resté aussi.
2: Ça fait plaisir.
0: C'est important.
1: C'est un bon signe. C'était cool. Dites-nous, parce que vous l'avez vécu. Des fois, on a les interviews avant que vous jouiez des artistes. Là, c'était cool.
0: Super. Il y avait un vrai retour avec le public. Enfin, tu parlais,
2: on
0: ça
2: avait
0: répondait.
2: Des vrais cris. Ça c'était bien.
0: Non, c'était trop cool. C'était trop cool.
2: Pas besoin de tendre la perche trop souvent.
3: On se sent comment justement quand on est sur scène et puis qu'à ça, il y a ce retour comme ça du public.
4: Adrénaline à donf en fait. Ça drive de fou. Ça donne envie vraiment de se donner tout ce qu'on a en fait.
3: Est-ce que ça donne aussi une envie? Il y a des choses qui il y a des flashs comme ça en se disant pour le prochain on va faire ça, pour le prochain il y a ça, on fera ça, on fera.
4: Alors
3: est-ce qu'il y a des idées qui émergent pendant que vous êtes en train de jouer par exemple?
4: Plus ou moins, mais on essaie de garder, de rester sage, on va dire, parce que.
3: Concentré sur le show.
4: Voilà.
2: Ça passe extrêmement vite aussi. Enfin, en fait, on se rend pas compte, mais ça passe. Enfin, on n'a pas trop le temps de voir le concert passer que c'est déjà fini.
0: Puis ça ne se prépare pas. Dans le sens où tu veux faire un truc, tu le fais. Et puis, si tu le fais pas, c'est que tu le sentais pas. Il y a vraiment quelque chose. C'est le moment, tu y as pas réfléchi, il y a quelque chose d'un peu animal aussi là-dedans l'odeur.
1: Il y a quand même cette idée
3: que, parfum.
1: Sans vous manquer de respect, c'est la situation. Groupe, ce qu'on pourrait qualifier d'émergent, avec déjà du talent, de vraies valeurs, de vraies bonnes bases. Vous êtes en train de grandir à l'image des personnes que vous êtes, votre musique aussi. Là, il y avait une setlist établie qu'on a établie, calée, drivée, qui pourrait être la même durant toute la tournée. Ouais. Comment vous la préparez, ça, vous, puisque ça va être une première à 20 concerts? Est-ce que on va changer des petites choses? On teste aussi, parce que là, on est au début de l'été. Hier, Deluxe qui a raconté, attention, 15 ans de carrière, je ne sais plus combien de concerts, que c'était le premier concert de leur tournée. Vous, on est sur le combien là des 20 dates? Deuxième, troisième, premier,
2: quatrième, je crois.
1: Et donc la setlist, la prog,
0: ça évolue. Là, je pense qu'on tient une formule qui marche. L'idée, c'est vraiment de jouer sur les énergies et l'intensité qu'il y a dans les morceaux. Tu vois, il y a un morceau un peu plus calme. On essaie de le mettre au milieu, mais après. Ça commence fort, ça baisse un petit peu jusqu'au morceau calme et après ça repart en flèche jusqu'à la fin. C'est vraiment comment tu drives les énergies. Les tonalités aussi, ça joue un petit peu parce qu'on aime bien enchaîner les morceaux. Donc tu vois, les morceaux en mi, on les enchaîne, les morceaux en la, bref. Et c'est un peu comme ça qu'on travaille. Mais attendez-vous à avoir la même chose, donc le même super show.
3: Non, par contre, pour le reste de l'été. C'est intéressant ce que tu dis parce que effectivement, est-ce que vous pourriez être à même de changer par exemple la tonalité d'un morceau par rapport au set en se disant ce morceau-là il est bien, mais il faut dans le monde d'un demi-ton parce que ça passe pas avec le reste du set.
1: Non, il y a une identité.
4: On veut vraiment garder l'authenticité de commencer sur l'EP, comment les gens le perçoivent sur l'EP. On veut vraiment le retranscrire le plus fidèlement possible sur scène.
2: On n'est pas encore assez vieux pour baisser les tonalités.
3: William, tu as raison. William, tu parles de EP parce qu'on parle de set, on parle de festival, on parle de concert, on parle de votre tournée. Mais vous avez sorti votre premier EP.
4: Deuxième.
3: Popcorn, c'est lequel?
2: Premier.
3: Et le deuxième, j'ai un train de retard.
2: Shit out.
3: Ouais. Et ça, est-ce que ça marque une étape importante dans le parcours d'un groupe justement? Et avec le recul, qu'est-ce qu'on

0: qu'on peut acquérir, qu'est-ce qu'on apprend de ces expériences studio? On apprend des choses.
1: Tu parlais du pop-up tout à l'heure, donc le deuxième EP, on l'a enregistré pendant cet accompagnement-là.
0: D'accord.
1: Donc nous, ça nous a donné accès à des accompagnants professionnels, à du matos beaucoup de meilleure qualité, et puis surtout à autre chose que la cave des parents d'Axel pour enregistrer.
0: D'accord. Donc,
2: qui est bien, mais bon, il y a mieux quoi.
1: Il y a eu donc un step-up en termes d'entourage, de matériel, et bien sûr, on apprend parce que, bon, je veux dire, aucun de nous trois est ingé son, on travaille pas dans la musique à côté, donc c'est pas mon métier d'enregistrer des morceaux, et on voit comment ça se passe, mais c'est comme les festivals, tu vois, il y a plein de métiers que j'apprends que je connaissais pas. Donc voilà, en fait, le fait de faire plein de concerts comme ça, on rencontre des gens, on rencontre des métiers, et on se rend compte que c'est une grosse fourmilière.
0: Mm-hmm. Ouais.
1: Et voilà.
0: Si j'ai bien compris, donc tu parlais de pop-up tout à l'heure, on était sur la gare aux musiques à Louviers avec toute l'équipe, voilà, Bert, qu'on salue.
3: Mathieu. Exactement.
4: Ouais, on leur fait un gros coucou.
0: Qu'on salue bien bas, effectivement, parce qu'ils font un travail formidable également, les gens de la gare aux musiques de Louviers, tout comme les autres, hein, tout comme les gens sur Évreux, tout comme les gens sur le silo à Verneuil, etc. Donc, effectivement.
5: La cape d'Axel, les parents, c'est important, mine de rien. Vous êtes de jeunes adultes. Je veux pas faire mon vieux daron, mais c'est un
0: fait
5: aussi, soyons factuels. Il faut aussi un soutien familial pour, mine de rien, accomplir des choses. Des fois c'est pécunier, des fois c'est juste de l'espace, de la logistique. Mm-mm. Ça veut dire que vous avez des chouettes parents aussi qui étaient enclins et avec une approche de la culture et des arts déjà établie. Ou est-ce qu'il a fallu qu'un de vous trois se bagarre un peu sur l'aspect musical et culturel? Sans citer nom, hein. Mon père s'appelle Adrien, il est pénible parce qu'en fait il est boucher charcutier à Laval et en fait il détestait la musique depuis son plus jeune âge. Non mais
4: t'avais des choses à dire.
5: Je veux pas de prénom.
0: Je veux pas de prénom. Sa psychothérapie, c'est pour ça.
2: On t'écoute.
5: Je veux pas de prénom. Non mais est-ce que tous les trois s'étaient déjà intégrés, déjà établis cette connexion avec les arts, la musique et un soutien?
2: Moi je me permets de commencer parce que du coup c'est chez moi qu'il y a la cave musicale. Donc mon frère fait de la musique, mon père avait un groupe dans les années 80 dans la vallée de l'Andelle.
5: Ça aide,
2: c'était du, à l'époque c'était du rock à la Van Halen un petit peu, le chant dans les aigus, les guitares et tout ça. Et du coup on a toujours grandi avec cette musique là. Et dès qu'on était en âge d'aller en école de musique, on nous a inscrit batterie, guitare, la totale. J'avais 8 ans. Et voilà, c'était induit. Voilà. À 8 ans, j'avais commencé.
5: Lancé.
0: Moi, je vais rebondir par rapport à ce que tu viens de dire. Parce qu'effectivement, la ville de Rouen, elle possède une riche histoire rock, hein, des Dogs aux Olivenstein. Est-ce une scène qui vous inspire encore aujourd'hui? Si vous avez écouté des morceaux de ces groupes-là des années 80, groupe rock, punk, Olivenstein, Dogs, tout ça, ça vous parle ou pas du tout?
1: Alors ça nous parle de nom, personnellement, enfin je pense que c'est valable pour tous les trois, mais on s'est pas trop intéressé à cette scène-là.
0: D'accord.
1: Ce qui nous marque aujourd'hui, c'est surtout la scène australienne, punk australienne.
0: Ouais.
1: Et autrement, Rouen, bon, c'est vrai qu'il y a plein de musiciens, mais il y a aussi plein d'artistes, des arts graphiques, des tatouages, etc. Avec lesquels on travaille. Bah, par exemple, la pochette du disque, c'est une tatoueuse de Rouen qui l'a faite.
0: Ouais.
1: Mais autrement, c'est plus cet aspect-là qui, moi, me.
2: Nous inspire un petit peu.
0: Actuel, en fait. On est plus dans l'actualité. Quels que soient les arts. Tous les arts. Ok.
5: Et les parents, les autres parents, on n'a pas entendu parce qu'on a entendu Axel qui avait la cave. Mais les deux, là, Hubert et Tonton.
0: Ils sont peut-être pas envie de le dire.
4: Je prends la suite.
5: si, parce que je pense qu'il y a quand même un mot à dire. S'il te plaît.
4: Ouais, moi j'ai eu la chance d'avoir un papa qui fait de la guitare, qui joue de la guitare depuis plus de 30 ans maintenant, encore aujourd'hui, je le salue, je l'embrasse. Et je le remercie beaucoup parce qu'en fait c'est lui qui m'a tout transmis finalement. Et je pense que s'il avait pas été là, je serais pas là aujourd'hui, honnêtement.
5: Oh, c'est beau. Oh, c'est beau.
0: C'est pas faux.
4: C'est la réalité, je raconte pas de crack.
5: Ah, je te remercie mon fils, ça me touche tes mots. Et toi Hubert?
1: Moi, mes parents n'étaient pas du tout musiciens.
5: Ouais, c'était pas dans des...
1: Non. Bon, ils m'ont inscrit à une école de musique.
5: Tout de même.
1: Voilà, quand j'étais petit, parce que la culture, c'est comme le sport. Toi, je faisais de la musique, du sport, bref. Et un jour, j'ai eu le déclic pour la guitare et c'est parti comme ça. J'ai pas, à part mon grand-père qui faisait de l'harmonica. J'ai pas
5: peut-être
1: de.
5: Peut-être que.
1: J'ai pas de.
0: Sur un album d'Ennio Morricone.
1: C'est ça. Voilà. Il faisait la tumbleweed qui roulait là. Non, mais voilà, moi j'ai pas une famille de musiciens autrement.
5: Mais en tout cas, soutien tout de même.
1: Oui, carrément, soutien. Bah après, tu vois, on peut se poser la question. Là, c'est soutien carrément parce que j'ai aussi un métier à côté et je veux dire, on vit tranquillement.
5: Bien sûr, je pense oui, j'imagine pas au quotidien. Ce que je voulais dire, c'est cette.
1: Non, mais je pense que
5: c'est l'état d'esprit.
1: Ouais, voilà. Ouais, mais tu vois, si j'avais voulu aller à fond en intermittence, même plus jeune, je sais pas comment ils auraient réagi par rapport à ça. Le grand saut dans le vide.
5: Bien sûr. Bon, du coup. Mais ça, c'est pareil. C'est pas écrit. On ne sait pas dans un an, dans deux ans, dans trois ans. La connexion en festival
2: nous
5: avec un groupe
2: ouverts.
5: Australien
1: ouais, j'ai eu mon bac
5: qui du coup fait qu'il y a une invitation, bravo, qui vient en Australie et ça va très vite en fait dans le monde de la musique, une bonne connexion, une bonne rencontre. Ce qu'il faut, c'est rester la tête froide, envoyer du gras comme vous faites, être sympa comme vous êtes, et puis les belles histoires continuent à s'écrire. Les prochains rendez-vous là, c'est quoi, c'est où?
2: Fin du mois, on joue à Écrédeville-les-Bains.
5: Qu'est-ce que ça, où?
2: C'est près d'Yvetot, je crois.
5: Ok, Yvetot.
2: Ouais. Ouais.
4: Pour le festival Aérolive.
2: Ouais.
5: D'accord.
2: C'est,
5: ça.
2: C'est voilà. La fête d'Écrédeville et d'Aérolive.
4: Et, yes. Et le 21 juin, on fait la fête de la musique
5: au Havre.
2: À la petite rade.
5: Au Havre. C'est cool.
1: Mais que top.
5: Ah, c'est cool.
2: Face à la mer. Non,
5: c'est presque ça.
4: Événement Poseur Export, d'ailleurs, qui est notre tourneur.
2: Ouais,
4: avec plein de gens du roster qui seront là.
5: Cool.
4: Voilà.
5: C'est gens sympas.
2: Ouais.
5: Ouais. Super.
2: Très.
5: Bon bah cool. Merci beaucoup.
4: Merci à vous.
5: Merci d'être venu dans les studios, les Flying Blanket Mystery, qui sont venus dans les studios parler un petit peu de leur histoire avec la musique. Jeune et belle formation, combien sympathique qu'on avait déjà croisé et qu'on avait plaisir à retrouver autour de nos micros. Merci beaucoup. Voilà, amusez-vous bien avec la musique et vous continuez à nous faire plaisir, c'est cool. Et vous avez déjà vos fanbase, donc c'est déjà chouette ça. Merci. JC, je me tourne vers toi. Je crois qu'on a fait l'ensemble des formations du jour. À moins que tu aies eu des infos. T'as vu un peu de Sam Greenfield, toi? Comment ça s'est passé?
3: Ah bah non, mais c'est inqualifiable. Sam Greenfield, pour tout dire, j'ai abandonné l'équipe de la radio pour aller me faire ce concert. C'était un choix. Un vrai, vrai, vrai plaisir. On écoute un Blanket Flying Mystery, s'il vous plaît, Lily, si vous le voulez bien.

0: Rainy Days, ce titre de Flying Blanket Mystery qu'on vient à l'instant d'avoir en live. Jingle
1: Belle.
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1: Ouais, amis auditeurs, auditrices, si vous nous autorisez, je vais vous faire une grande annonce. Hein, on va rendre l'antenne. Alors, on a dû faire quelque chose comme 12 ou 13 heures de programme en direct. Je pense que c'est, somme toute, très honnête. Je me dis que peut-être que vous pourriez être clément et nous laisser vous dire au revoir correctement. Je disais 12-13 heures d'antenne facile, j'y sais, avec 90-95% de la programmation, avec du reportage, de l'interview, de l'échange, des moments très sympathiques. On pense à ceux qui étaient présents vendredi, qui ne sont pas là aujourd'hui. Antoine, je crois bien.
2: Nadège,
1: voilà. Ceux qui étaient présents hier,
3: vous
1: qui ne sont pas là aujourd'hui.
3: La liste. Attends, je vous fais un beau générique, je l'ai sous les yeux.
2: Faites-nous la liste.
3: Bah ouais, je vais vous faire un générique quand même un peu correct. À l'antenne, nous avions vendredi, pour votre plus grand bonheur, Damien, Jean-Jean, Philippe, Nadège, qui ont œuvré vendredi, et ça c'était cool. Nous avions ce samedi, nous avions Damien, Jean-Jean, Sandra, Florence, Philippe, Guise et Antoine qui ont œuvré. Nous avions également dimanche, bah c'est aujourd'hui en fait, cette équipe de choc qui a remis le couvert avec l'ami Jean-Jean, avec l'ami Damien, avec Lily à la technique et Sandra à la traduction. Merci beaucoup Sandra.
1: Sandra, super.
4: Merci.
1: T'es ma héroïne du week-end. T'es ma héroïne du week-end. Ouais, j'ai le droit de dire. J'ai le droit de dire.
2: Encore une petite phrase en anglais, s'il te plaît.
1: Ouais. Have you passed a good moment with us?
4: I really enjoyed myself and I looked forward to doing it again and see you soon.
1: Alors je vais traduire. Elle a dit. Je vais traduire.
3: Elle a dit. Elle a dit. Brian est dans la cuisine. Je m'en rappelle. Brian est dans la cuisine.
4: Ça.
3: Exactement.
2: Vous êtes c'est BBC News.
3: Merci en tout cas.
1: Son accent, il est mortel.
3: Merci en tout cas.
1: On dirait un vrai.
3: Sandra. On dirait une vraie anglaise. Ouais, c'est vrai. C'est. Elle boit du thé à 4 heures, tout
1: à l'heure. Ouais, c'est vrai, c'est vrai. D'ailleurs, là, elle est dégoûtée parce qu'elle en est qu'à deux. Merci beaucoup, Sandra. Quelle belle expérience. Quel bon moment on a passé tous ensemble sur l'antenne. On espère que vous avez kiffé, vous aussi, qu'on vous a donné envie de nous rejoindre, ou en tout cas, que vous avez découvert mieux ces artistes, que pour certains, vous aviez déjà connaissance, quelques aspects que vous connaissiez, ou d'autres que vous avez découvert. En tout cas, nous, c'était un plaisir de les croiser, parce que le pire, franchement, et vous pouvez confirmer, hein, les gars, ils étaient hyper sympas. Ils étaient tout gentils, Sandra, c'est vrai.
4: Ouais.
1: Ceux qu'on a croisés, ils étaient tous sympas.
4: Les Britanniques et les Américains, très humbles.
1: Plus que les Français, c'est ça que tu sous-entends.
4: Bah non, j'ai pas interviewé les Français, alors je peux pas dire. Mais franchement, très, très simple, très humble et.
1: Très agréable.
4: Et
1: intéressant en plus, grave.
4: Oui, tout à fait.
2: On parle des artistes, mais on remercie aussi le public qui nous a accompagnés en direct là sur le Ça sonne à la porte.
1: Grave, et puis Et puis tout le monde qui a tendu l'oreille. Merci aux responsables de du festival de nous avoir fait et de nous avoir accordé encore leur confiance. On a été, je crois, on leur a rendu très correctement. JC, je te laisse lui dire le mot de la fin. Moi, je vous dis bye bye.
3: Eh bien, tu avais entamé le truc. Effectivement, on remercie avant tout l'équipe technique et je pense à Kirik, le régisseur général qui nous a facilité l'accueil ici sur Ça sonne à la porte. On remercie Jérémy pour sa programmation avant toute chose, mais aussi pour son accueil et l'organisation. On remercie tous ceux qui ont répondu à nos questions. Bah, bien entendu, monsieur, que j'annonce tout ça. On remercie les artistes pour le beau spectacle qu'on a eu. Et puis, avant toute chose, on vous rappelle que ici, dans notre petite cabane au milieu de Ça sonne à la porte, on vous donne rendez-vous à partir de 22h55 précisément, parce que le mec, il est précis, il a beau couper du bois à la hache, il est précis, c'est l'ami Buckwanner. Merci de nous retrouver ici à 22h55. Bah oui, vous coupez du bois à la hache, ça se voit monsieur, ça se voit monsieur. On le retrouvera pour sa sélection d'exception également. Merci à Lily pour avoir assuré la radiopropulsion de cette émission. Restez à l'écoute de nos programmes parce qu'ils sont cools.

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